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3: Il est 7h à Paris, 5h en temps universel.
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3: RFI Matin commence. Bonjour à vous, bienvenue. 3 heures d'infos tout autour du monde. Et notamment des invités ce matin pour parler de l'Éthiopie. RFI reçoit un spécialiste régional, le chercheur indépendant René Lefort. Et puis dans 1 heure, le proviseur et dirigeant du premier syndicat des chefs d'établissement, Olivier Beaufrère, pour évoquer la mobilisation des lycéens en France qui dure. On en parle d'abord dans votre journal, Martin Guèze. Bonjour.
4: Ah, bonjour Andréane Mélard, bonjour à toutes.
3: Un mouvement, Martin, dont l'acte 3 est prévu aujourd'hui.
4: Une grande journée de mobilisation nationale. Les syndicats se joignent aux manifestations qui auront lieu en métropole comme dans les Outre-mer. Reportage dans un instant à La Réunion où les élèves rencontrent les mêmes problèmes que dans l'Hexagone. Une journée de contestation qui aura aussi valeur de test pour le gouvernement qui craint de nouveaux débordements et de nouvelles violences. Le Premier ministre éthiopien Abiy Ahmed est lui reconduit à son poste pour 5 ans alors que les troupes gouvernementales ont repris Mekele, la capitale du Tigré, et lorgne désormais du côté de la mer Rouge. Nous serons aussi dans ce journal en Thaïlande, 50 ans après le massacre des étudiants de l'université de Thammasat. Et puis enfin au Stade de France pour du football, ou peut-être de la poésie, en tout cas pour un 4-1 de l'équipe de France passée à la Belgique. Les artistes de Zinedine Zidane se sont réveillés dans les dernières minutes.
3: Mobilisation sociale et virale qui arrive à son point culminant ce mardi en France.
4: Tout est parti de quelques vidéos il y a 3 semaines sur les réseaux sociaux dénonçant l'insalubrité de nombreux établissements scolaires et le manque de moyens de l'éducation nationale. Mouvement qui s'est répandu comme une traînée de poudre dans les lycées français. Hier encore, près de 600 établissements sur les 3700 que compte la France étaient perturbés par des actions de blocage. Une mobilisation qui concerne tous les territoires, y compris ultramarins. À 10 000 km de l'Hexagone, la contestation s'organise aussi par exemple à La Réunion, où 22 établissements de l'île étaient concernés par des blocus hier. Et aujourd'hui, La Réunion se joint aussi au mouvement de protestation nationale, Lola Fourmi.
5: Jélis est élève de terminale aux Avirons. C'est l'une des leaders du mouvement du blocus sud.
6: On est parti acheter des mégaphones.
5: Depuis samedi, elle coordonne la mobilisation, relaie les informations et surtout cherche à faire passer plusieurs messages.
6: On est tellement loin de l'Hexagone que c'est tellement de sacrifices qu'on doit faire pour juste suivre des études qu'on aimerait faire et qu'on n'est même pas sûr d'avoir. Moi, par exemple, qui aimerais aller en fac de psycho, je suis obligée de me décaler en France. Et c'est un énorme sacrifice. Et pas tout le monde a les moyens de le faire, donc au final, des fois, tu arrêtes de faire ce que tu aimes parce que t'as pas les moyens.
5: Pour Aïline, lycéenne de Saint-Louis, l'une des communes les plus pauvres de La Réunion, il faut élargir le mouvement.
7: Les adultes, ils devraient vraiment nous soutenir parce qu'on est vraiment tous dans le même bateau. Avec leur travail, tout ça, ils subissent encore le gouvernement. Ça pourrait changer et nous, on manifeste pour ça.
5: Et aujourd'hui, justement, plusieurs voix s'élèvent pour appeler à soutenir le mouvement. C'est le cas de l'intersyndicale, CGTR, FO, FSU et Solidaire, ou encore d'Alexis Chaussalet, maire du Tampon, où le mouvement a démarré.
8: Moi, je crois très profondément la crédibilité de ce mouvement lycéen. On sait que toute révolte, toute révolution, tout changement de société est éclairé souvent par une avant-garde, et cette avant-garde, elle est souvent générationnellement plus jeune.
5: Des plus jeunes victimes, eux aussi, du coût de la vie en hausse, 2 à 3 fois plus cher qu'en Hexagone, et qui voient désormais leurs parents payer 2 euros le litre d'essence. À La Réunion, le mois d'octobre pourrait bien rimer avec contestation.
4: Et un mouvement lycéen auquel se joindront aujourd'hui les syndicats qui ont appelé à protéger les mineurs de la répression policière. Au total, l'IGPN, la police des polices, a déjà été saisie à 10 reprises. Amnesty International a d'ailleurs dénoncé l'usage disproportionné de la force en France. Hier, un lycéen a eu la main arrachée dans le nord de la France après l'utilisation de grenades de désencerclement. Un mouvement marqué aussi par près de 6000 interpellations pour la plupart des mineurs.
3: Une journée, Martin, qui a valeur de test pour le gouvernement.
4: Alors que les réponses apportées par le ministre de l'Éducation nationale, Édouard Geffrey, vendredi dernier, face aux syndicats étudiants, n'ont pas vraiment convaincu, et que le Premier ministre Sébastien Lecornu a demandé à son équipe gouvernementale des mesures concrètes d'ici la fin du mois. Des autorités françaises qui redoutent de nouvelles violences et un nouvel embrasement. Valérie Gasse.
3: C'est avec gravité mais aussi fatalité qu'un ministre apprend hier qu'un lycéen a eu une main arrachée en ramassant une grenade de désencerclement lors d'une manifestation à Lens. C'est mécanique, explique-t-il, il faut que la violence redescende. Question, les manifestations prévues aujourd'hui vont-elles permettre une accalmie ou mettre de l'huile sur le feu? Il fait part de son inquiétude, qui peut être serein, la journée est décisive. D'ailleurs, l'ensemble du gouvernement est en état d'alerte. Le ministre de l'Éducation nationale, Édouard Geffray, s'est rendu hier dans un lycée en banlieue parisienne pour afficher son investissement sur le dossier. La ministre de l'Agriculture, Annie Genevard, a renoncé à un déplacement au sommet de l'élevage pour ne pas provoquer de débordement. Sébastien Lecornu suit la situation avec attention. Leur crainte, un dérapage et un nouvel accident qui impliquerait un jeune. Le cauchemar de tout gouvernement qui pourrait provoquer un embrasement. Le risque est réel malgré la promesse de la CGT d'encadrer les lycéens dans les manifestations et l'appel de Jean-Luc Mélenchon à la participation des parents dans les cortèges. Mais que pourront-ils faire face aux infiltrations de Black Bloc?
4: Et cet après-midi, concernant la manifestation prévue à Paris, quelques 2000 policiers et gendarmes seront mobilisés pour encadrer le cortège. Une contestation sur laquelle nous reviendrons à 6h20 en universel avec Olivier Beaufrère, proviseur dans le département de l'Essonne et responsable syndical. Il sera donc l'invité d'Arnaud Pontus dans un peu plus d'une heure.
3: Le conflit entre l'Arabie Saoudite et les Houthis du Yémen monte encore d'un cran.
4: L'Arabie Saoudite touchée sur son territoire par des frappes du groupe rebelle pro-iranien. Les Houthis qui affirment avoir frappé l'aéroport de Riyad, la capitale de l'Arabie Saoudite, ainsi qu'une raffinerie du géant Aramco et plusieurs sites dans le sud du royaume. De nouvelles attaques qui ont entraîné l'envoi de troupes par le Pakistan et par la Turquie liées à l'Arabie Saoudite par un nouveau pacte de défense mutuelle. L'Arabie Saoudite qui est un soutien militaire actif du gouvernement yéménite trop connu par la communauté internationale et qui a annoncé vouloir reprendre la capitale Sanaa aux mains des Houthis.
3: C'est une récolte saisonnière qui vire désormais chaque année à l'affrontement en Cisjordanie occupée.
4: Les olives de la discorde qui se récoltent au mois d'octobre, des oliviers parfois centenaires, véritable patrimoine familial pour de nombreux cultivateurs palestiniens qui subissent encore aujourd'hui la violence des colons israéliens et les attaques. Cette année, l'armée israélienne est allée jusqu'à empêcher ces agriculteurs d'accéder à leurs terres, tandis que les colons s'emparaient des oliviers. Des agressions en forme de double peine puisque le manque à gagner est énorme selon le ministère palestinien de l'Agriculture, Jeanne Bartoli.
3: Des pertes colossales qui s'élèvent depuis 2023 à 157 millions de dollars. En trois ans, 100 000 oliviers ont été détruits, arrachés ou incendiés en Cisjordanie occupée, selon le ministère palestinien de l'Agriculture. En parallèle, un nombre croissant d'agriculteurs ne peuvent plus accéder à leurs terres en raison de restrictions de déplacement et de violences perpétrées quotidiennement par des colons extrémistes. Une situation qui entraîne mécaniquement une diminution des volumes d'olives disponibles. Or, la filière constitue une source majeure de revenus pour les villages palestiniens. Selon la FAO, l'organisme de l'ONU pour l'alimentation, en 2020, la filière faisait vivre 75 000 agriculteurs et générait environ 100 000 emplois saisonniers. Les chiffres avancés par le ministère palestinien de l'Agriculture qui attestent d'une montée en puissance depuis 2023. Actuellement, l'accès à environ 30% des terres consacrées à la culture des olives est restreint et la récolte devrait être encore lourdement touchée cette année alors que la filière est déjà frappée durement par les conséquences du réchauffement climatique.
4: Et Jeanne Bartoli du service économie de RFI.
3: RFI 8h08 à Addis Abeba où Abiy Ahmed rempile pour 5 ans.
4: Le Premier ministre éthiopien, seul candidat au poste, se succède à lui-même et il a été réinvesti hier par le Parlement. Investiture qui intervient dans un moment de grande tension alors que les troupes du gouvernement fédéral ont repris Mekele, la capitale du Tigré, aux mains du TPLF et que les voisins et rivaux de l'Éthiopie craignent une extension régionale du conflit et craignent notamment que l'Éthiopie tente à nouveau de s'attaquer au port érythréen d'Assab que les autorités d'Addis Abeba convoitent depuis des années, Marlène Panara.
9: La civilisation éthiopienne ne pouvant se réaliser sans accès à la mer, nous œuvrerons selon le principe du compromis pour garantir un port à l'Éthiopie. Devant les députés, Abiy Ahmed, tout juste investi, a une fois de plus martelé ce besoin vital selon lui pour l'Éthiopie d'accéder à la mer Rouge. Le pays en est privé depuis l'indépendance de l'Érythrée en 1993. Cette requête exacerbe les tensions entre Addis Abeba et Asmara, déjà délétères. Depuis le début de la guerre dans le nord du pays, dans la nuit du 22-23 septembre, l'Éthiopie accuse l'Érythrée de soutenir les rebelles du Tigré, faisant craindre un embrasement régional. Dans son discours, le Premier ministre a également indiqué vouloir développer une force de défense aérienne moderne et toujours prête. L'Éthiopie s'est munie de drones militaires en 2021 qui lui avaient permis à l'époque de reprendre l'avantage lors de la guerre au Tigré. Depuis, l'armée fédérale utilise régulièrement des drones dans les conflits qui l'opposent aux groupes armés. Ce week-end, une frappe a touché un camp de personnes déplacées à Hadi Abaï, proche de la frontière érythréenne. D'après une source humanitaire interrogée par l'AFP, 8 personnes, dont un enfant, ont été tuées. Marlène Panara, Addis Abeba, RFI.
10: C'était il y a 50 ans, jour pour jour, un véritable bain de sang dans une université de Bangkok.
4: Et resté tristement célèbre sous le nom du massacre de Thammasat, le mouvement de la jeunesse mobilisé pacifiquement contre le retour du dictateur autonome Kitikachorn à l'époque était réprimé dans le sang par la police et par des milices d'extrême droite. Un bilan officiel de 46 morts, c'était certainement sous-évalué. Des sources indépendantes font état de centaines de victimes. Et 50 ans plus tard, le campus de Thammasat n'a rien oublié du drame, Valentin Sébron.
11: À 5h30 du matin, la première détonation a réveillé tout le monde. Boum ! Ils sont arrivés par là pour tous nous tuer, dans cette zone.
12: Tong Suang, 67 ans, était là le 6 octobre 1976, près du terrain de foot où des grenades ont été tirées vers des étudiants venus défendre une fragile démocratie. L'émotion le gagne encore lorsqu'il en parle. Même souvenir douloureux pour Soutep, 72 ans, étudiant à l'époque.
13: Jamais je n'aurais imaginé qu'on utiliserait contre nous des armes de guerre, ni qu'on puisse aller aussi loin. 50 ans plus tard, c'est toujours gravé en moi.
12: Depuis, ces survivants œuvrent pour que cette tragédie, longtemps restée tabou, ne sombre pas dans l'oubli et pour transmettre son histoire aux nouvelles générations confrontées, disent-ils, à d'autres formes de répression. Sur le campus, entre pièces de théâtre, projections et débats, Itipan, 19 ans, fait le parallèle avec la Thaïlande d'aujourd'hui.
14: Ce n'est peut-être pas la même violence qu'il y a 50 ans, mais nous nous heurtons toujours aux mêmes obstacles pour obtenir ce que nos aînés réclamaient déjà à l'époque. Aujourd'hui, c'est la loi qu'on utilise comme une arme, contre les militants, contre les manifestations.
12: Depuis le mouvement étudiant de 2020, au moins 2000 personnes ont été poursuivies en raison de leur expression politique. Valentin Sébron, Bangkok, RFI.
4: Le Québec mérite d'être un pays. Voilà les premiers mots de Paul Saint-Pierre Plamondon, futur Premier ministre de cette province canadienne de 9 millions d'habitants. Son parti indépendantiste est arrivé en tête des élections provinciales avec 29% des voix et promet de tenir un référendum sur l'indépendance du Québec. Un test à venir pour le message d'unité tenu lui par le Premier ministre du pays, Marc Carney. Nous serons à Montréal dans une heure dans le journal de 6h temps universel.
10: Enfin, un beau début de roman écrit par Zinedine Zidane et ses hommes en Ligue des Nations.
4: Et oui, 15 premiers jours à la tête de l'équipe de France qui s'achève par une belle histoire et pourtant le cercle des poètes est longtemps resté disparu. Les artistes français se sont réveillés dans les dernières minutes face à la Belgique, menée jusqu'à la 78e minute par les Diables Rouges, mais Doué Cherki.
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2: Bonjour, bonjour. Alors ce mardi, comment ça se présente? Bah chez nous plutôt bien, hein, parce qu'on est avec vous jusqu'à 9h. Alors vous connaissez la recette, hein, en entrée la météo, ensuite l'horoscope du jour et deux podcasts du site de la radio. Et en plat de résistance, eh bien les extraits d'émissions de Radio G avec des jeux et des chroniques qui sonnent le sourire. Allez, franchement, ça se mange sans faim. On passe bien juste à l'entrée, voilà tout simplement, avec le bulletin de Météo France qui vient de tomber. Voici la météo. Bonjour et bienvenue dans Savourer nos différences.
3: Salut, vous êtes sur Radio G avec la météo. Actuellement sur Angers, on mesure 13 degrés. Pour ce matin, le ciel sera dégagé. La température grimpera à 14 degrés. Cet après-midi, profitez d'un ciel parfaitement dégagé. 26 degrés. Ce soir, une légère bruine accompagnera la nuit tombante. 22 degrés.
4: C'était la météo pour aujourd'hui. On vous souhaite une belle journée.
2: Bonne matinée à vous, on est en train de savourer nos différences sur Radio G et c'est l'heure de la première partie de l'horoscope angevin.
5: Balance.
6: Les astres vous offrent une période de chance, une vraie, sans piège. Profitez, ça n'arrive pas souvent.
5: Gémeaux.
6: Votre conjoint vous trouve drôle. Il est bon public.
5: Sagittaire.
6: Les astres sont formels, quelqu'un pense à vous. Probablement pour vous réclamer quelque chose.
5: Poisson.
6: Vous trouverez de l'argent là où vous ne l'attendez pas. Vérifiez vos poches.
5: Verseau.
6: Votre partenaire a quelque chose à avouer. Inspirez profondément avant de l'écouter.
5: Lion.
6: Une passion dévorante vous attend. Apportez de quoi grignoter, ça pourrait durer.
2: Alors, l'horoscope vous a plu? Voilà. Alors, si votre signe n'y était pas, ne partez pas, hein, il passe en fin d'émission avec la deuxième moitié. Pour l'instant, on reste dans Savourer nos différences avec un premier podcast. Il vient tout droit de la rubrique Podcast Plus du site de la radio.
7: Mesdames et messieurs, bonsoir et bienvenue dans notre chronique sur les mythes et légendes de l'Anjou. Ce soir, nous plongeons dans les profondeurs mystérieuses du bois de Verrières, situé à quelques kilomètres au sud d'Angers, pour découvrir la terrifiante légende de la bête du bois de Verrières. Notre histoire commence au XVIIIe siècle, une époque où les forêts étaient encore considérées comme des lieux mystérieux et dangereux. Selon la légende, tout commença par une série d'attaques mystérieuses sur le bétail des fermes environnantes. Des moutons, des vaches et même des chevaux furent retrouvés mutilés, leurs corps portant des marques de crocs gigantesques. Les paysans, effrayés, commencèrent à parler d'une bête monstrueuse rôdant dans les bois. Les rumeurs allant bon train, certains parlaient d'un loup énorme, d'autres d'un ours échappé d'une ménagerie. Les plus superstitieux évoquaient même un loup-garou ou une créature démoniaque. Quoi qu'il en soit, la terreur s'empara rapidement de la région. Les autorités locales, d'abord sceptiques, finirent par prendre l'affaire au sérieux lorsque les attaques se multiplièrent et que les premiers témoignages visuels commencèrent à circuler. Des chasseurs furent envoyés dans les bois, mais ils revinrent bredouilles, parlant de bruits étranges et de sensations de malaise inexplicables. C'est alors qu'un soir d'automne, un jeune berger nommé Pierre fit une rencontre qui allait marquer les esprits. Alors qu'il ramenait son troupeau à la ferme, il aperçut une forme massive se faufiler entre les arbres. Selon son récit, la créature était plus grande qu'un loup, avec une fourrure sombre et des yeux brillants comme des braises. Terrifié, Pierre réussit à s'enfuir. Mais son témoignage ne fit qu'attiser la peur et la curiosité. Des curieux venus de tout l'Anjou affluèrent pour tenter d'apercevoir la bête. Des chasses furent organisées, mobilisant parfois des centaines de personnes. Mais la créature demeurait insaisissable. L'histoire prit une tournure encore plus dramatique lorsqu'un soir, une jeune fille du village voisin disparut. On retrouva des lambeaux de sa robe à l'orée du bois, mais aucune trace de son corps. La panique atteignit son paroxysme et les habitants commencèrent à barricader leur maison à la tombée de la nuit. C'est alors qu'entra en scène un personnage qui allait devenir le héros de cette légende. Jean-Baptiste Durand, un chasseur réputé venu de la ville d'Angers. Durand, connu pour son sang-froid et son habileté au tir, décida de traquer la bête seule. Pendant plusieurs jours et plusieurs nuits, Durand parcourut le bois de Verrières, suivant les traces de la créature. Les villageois retenaient leur souffle, attendant des nouvelles. Enfin, au matin du cinquième jour, un coup de feu retentit dans la forêt. Lorsque Durand émergea du bois, il portait sur son épaule la dépouille d'un animal énorme. Ce n'était ni un loup, ni un ours, mais une sorte de félin géant, peut-être un lynx d'une taille exceptionnelle. La bête du bois de Verrières avait enfin été vaincue. La nouvelle se répandit rapidement et bientôt, les foules vinrent de loin pour voir la fameuse bête. On raconte que le corps fut exposé pendant plusieurs jours sur la place du village avant d'être envoyé à Angers pour être étudié. Mais, comme souvent dans les légendes, la fin de l'histoire n'est pas claire. Certains affirment que le corps disparut mystérieusement pendant son transport vers Angers. D'autres prétendent que des rugissements continuèrent à être entendus dans les bois, laissant penser que la créature abattue n'était peut-être pas seule. Cette légende de la bête du bois de Verrières s'inscrit dans une longue tradition de récits de bêtes mystérieuses en France, dont la plus célèbre est sans doute la bête du Chévaudan. Elle reflète les peurs ancestrales liées à la forêt et à l'inconnu, mais aussi à la fascination pour le mystérieux et le surnaturel. Aujourd'hui, le bois de Verrières est un lieu paisible, apprécié des promeneurs et des amoureux de la nature. Pourtant, lorsque le vent souffle dans les feuilles des vieux chênes, certains affirment encore entendre l'écho lointain d'un rugissement. Cette histoire nous rappelle que les légendes sont souvent nées de faits réels, amplifiés par la peur et l'imagination collective. Elles font partie intégrante de notre patrimoine culturel, qui sont un lien entre le passé et le présent, entre les réels et l'imaginaire. Voilà qui conclut notre chronique d'aujourd'hui sur les légendes angevines. J'espère que cette histoire de bête du bois de Verrières vous a captivé et vous donnera peut-être envie d'explorer ce bois mystérieux. Mais prenez garde aux bruits étranges dans les forêts. Merci de votre attention et à bientôt pour de nouvelles aventures dans le monde fascinant des mythes et légendes de l'Anjou.

0: Elle était pas mal celui-là. Voilà, vous en aurez un deuxième dans un autre genre, un peu avant 9h. Tous nos podcasts vous attendent sur radio-g.fr, rubrique podcast plus. Voilà, ils sont gratuits, sans inscription, à écouter quand ça vous chante. Et puis, si c'était vous, la prochaine fois en podcast, oui, si vous avez une idée, une passion à partager, eh bien vous allez sur le site, vous cliquez sur rejoignez Radio G, vous remplissez le formulaire et puis on en discute ensemble. Voilà, une radio associative, ça sert à ça aussi. Allez, maintenant, place aux émissions de la station. Voici des extraits pour continuer à savourer nos différences.
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0: Revenons aux origines des choses avec cet extrait de l'émission CMA.

0: Voilà.
1: C'est un peu ça.
2: Et on fait bon courage.
3: C'était l'ambiance.
1: Alors, on l'attend impatiemment tout le mois de janvier dans notre boîte aux lettres, comme les images qu'on découvrait dans notre tablette de chocolat, les yeux émerveillés. Je vous parle d'un temps que les moins de 20 ans ne peuvent pas connaître.
2: On l'attendait, ouais, effectivement, et c'est mieux.
1: Je vous parle d'une tradition qui se perd, les cartes de vœux. Elles brillent de paillettes dorées ou argentées, nous montrent des paysages de neige. Ah, la neige, un paradis perdu avec le réchauffement climatique. Elles nous offrent des fers à cheval, des trèfles pour la prospérité. On en a bien besoin en ce moment avec la hausse des prix, mais les soldes arrivent, hein, profitez-en.
2: C'est joyeux ton début de chronique, dis donc.
3: Bonne année.
2: Ouais, c'est ça, bonne année.
1: Elle nous offre du gui pour s'embrasser et porter bonheur. Bon, si vous voulez rester en bonne santé en ce moment, il vaut mieux éviter.
3: Le chou, on l'a toujours dit.
1: On aime les recevoir et les exposer dans son salon. Elles sont avant tout une marque d'affection de la part de nos proches, famille ou amis. Alors oui, nos boîtes aux lettres ne débordent plus effectivement de ces jolies cartes. Le plus souvent, nous sommes le 1er janvier 2022 à minuit 10 et nous avons reçu tous nos messages SMS bien vite expédiés de bonne année avec un gif animé de temps en temps.
2: Même ça, je pense que ça se perd, hein, pour les plus vieux.
1: Oh, bon. Ça veut dire qu'il n'y a plus de bonne année, c'est encore pire.
4: Moi, j'ai fait l'ermite.
5: Il n'y a rien eu cette année.
4: Moi, j'ai fait l'ermite, j'ai rien envoyé, pas reçu grand-chose.
2: Même pas en mail, rien du tout. Hein.
3: Bah, qu'est-ce que tu veux dire cette année?
2: Bah, bonne santé, on évite, quoi. Maintenant, on dit
1: plus. Oui, en plus, c'est vrai.
2: Vu l'année 2021 qu'on a passée. Ouais, non, on n'ose plus rien.
3: Bon courage.
1: Alors, j'ai envie quand même de vous faire rêver, de vous raconter l'origine des cartes de vœux.
2: Ok.
1: La carte de vœux est née au 19e siècle au Royaume-Uni grâce à l'apparition du premier timbre poste en 1840, appelé le Penny Black. Ce timbre représente le portrait de la reine Victoria sur fond noir et vaut un penny. Et aujourd'hui, il vaut 3000 euros.
2: Ah oui!
1: C'est le premier timbre poste en fait qui est apparu. En même temps, on assiste à l'invention de la lithographie qui est une technique d'impression qui permet la création et la reproduction de multiples exemplaires d'un dessin exécuté à l'encre sur une pierre calcaire. La première carte de vœux a été envoyée par Henry Cole, un fonctionnaire britannique qui avait commandé sa carte de vœux.
3: Ah, c'est un prénom.
1: Voilà.
3: Ah oui.
1: Henry Cole. En 1843, donc 3 ans après que la lithographie et le timbre poste soient apparus. Donc celle-ci représente la famille qui trinque pour les fêtes. Et on appela à ce moment-là les cartes de vœux Christmas card, car celle-ci était envoyée vers Noël pour souhaiter à la fois un joyeux Noël et une bonne année. Oui, mais en Europe, en tout cas en France,
2: et donc on avait le droit
1: on
2: les envoyer.
1: Distingue les deux.
2: On avait le droit de les envoyer à partir du 25.
1: Oui, voilà.
2: Alors
1: c'est
2: que
1: ça.
2: Nous, il faut attendre quand même
1: nous,
2: le 1er.
1: Voilà, nous, c'est, on distingue les deux.
3: Il y a des règles pour ça.
1: Mais pas en Angleterre. En Angleterre, on peut envoyer tout en même temps.
2: C'est des fous.
3: On envoie rarement des cartes de joyeux Noël.
2: En Angleterre, si, apparemment, mais pas chez nous.
3: Toi, tu ne le fais pas, mais.
1: Oui, c'est vrai. Alors, pour la petite info, cette carte aussi, la première carte de Henry Cole, là, le fonctionnaire britannique, il est devenu la plus chère du monde en 2001, remportée aux enchères à 26 960 euros.
2: Ah, ben, ça fait des
3: que c'est sympa.
2: Bon, ça va. La belle étrenne.
1: La carte de vœux au début, bah les étrennes. Alors je crois que les étrennes c'était, ça a été inventé par les Romains. C'est ce que j'entends.
2: Ok.
1: Mais pas la carte de vœux. La carte de vœux c'était vraiment au Royaume-Uni.
3: On rigole pas de timbre les Romains. Donc,
1: oui.
2: Ah bon plus.
3: Carte de vœux.
1: C'est vrai.
2: Il y avait des choux par contre.
1: Bonne remarque.
2: Puis je sais pas, tu reçois une plaque de marbre. Bonne année.
1: La carte de vœux était au début, une création était un luxe en fait qui se popularisa vers les années 1930. Et avant d'être de grandes et belles cartes postales, en fait, c'était des cartes de visite qu'on donnait, des petites cartes de visite, quoi. Qu'on déposait chez le concierge pour donner avis de son passage.
2: D'accord.
1: Parce que, en effet, la tradition ancestrale pour les 15 premiers jours de l'année, c'était de visiter ses proches, amis, famille, collègues aussi, et même de rendre visite aux pauvres et aux malades. Pour faire preuve de sa charité et montrer sa présence.
2: On peut même plus. On n'a plus le droit.
1: Hein. C'est vrai, on n'a plus le droit
2: maintenant. C'est pas très Covid. Hein.
1: Et finalement, la carte de vœux fut un formidable moyen de s'épargner de cette corvée. Parce que pendant les 15 premiers jours, il fallait aller.
3: Corvée, carrément.
1: Voilà, pour certains, c'était contraignant.
3: Il faut les éclairer quand même, il faut trouver des trucs à dire.
1: À partir des années 60, les cartes de vœux seront plus gaies, plus joyeuses, avec un brin humoristique. Il faut donc noter que la carte de vœux était et reste toujours un moyen de reprendre contact avec des personnes éloignées, de se réconcilier, de se rappeler aux bons souvenirs. Et en Asie, c'est-à-dire avant l'invention de la carte de vœux, en fait, la tradition était de participer à une foire professionnelle le 1er janvier afin de s'échanger des cartes de visite. Pour ça, c'était les cartes de visite avant la carte de vente.
0: Il y a toujours le côté interaction.
2: On devait être frais le 1er janvier pour se vendre.
1: Et on écrivait aussi des vœux sur du papier de riz. Et plus la personne était importante, plus la feuille de papier de riz était grande. Voire elle pouvait être très très grande. Je ne pouvais pas terminer cette chronique sans vous parler de cette anecdote, la carte de vœux, on va dire, engagée et politique. En décembre 2019, une fillette britannique ouvre une carte de vœux pour écrire dessus et envoyer ses vœux. Et il découvre ce message. « Nous sommes des prisonniers de Shanghai, forcés de travailler contre notre volonté. S'il vous plaît, aidez-nous et prévenez une organisation des droits de l'homme. » Donc après enquête, il se trouve que c'était une histoire vraie et que en fait c'est pas la première fois que des prisonniers
2: envoyaient cette bouteille à la mer.
1: Ouais, voilà, c'est ça, c'est exactement ce que j'ai noté. Une carte de vœux peut aussi être une bouteille à la mer.
2: D'accord.
1: Et
0: parce que c'est eux qui l'ont
1: fait. Parce qu'en fait ça se fait par l'eau et puis du coup certains notent leur mauvaise condition.
2: OK. Et c'est cool. Hein.
1: Donc pour terminer, juste ma petite fin quand même. Voilà une nouvelle année débute et pour qu'elle commence sous les meilleurs auspices, je proclame haut et fort, je veux une carte de vœux. Et en plus, ça vous évitera de me rendre visite. Et c'est mieux en temps de Covid.
2: Oh, c'est mignon.
0: L'appel est fiant.
2: Ouais. Voilà. Mais t'en as eu une de CMA, hein, tu l'as reçue.
1: Oui. Oui, et voilà. J'ai une petite carte.
2: Voilà une carte
1: à montrer.
2: Pour nous.
1: Oh,
2: une ancienne. Une ancienne carte. Ah ouais,
0: le monopole des chats déjà.
2: Ouais, ah oui, voilà, avec un petit chaton. Il y a tout là. En plus.
0: L'engagement politique avec
1: je
0: le rose.
1: Sais pas.
0: Il y a des roses. Elle a pas de prix parce qu'elle a un prix dans son cœur.
2: Ah ouais. Il y a même affaire à cheval, ça va nous faire
3: un prix. Je me souviens au début d'Internet, j'étais tombé sur un site où on pouvait envoyer des cartes de vœux.
0: Des dromacartes.
3: Par mail. Ouais, c'est
2: ça.
0: Ma mère envoyait pas.
2: Et depuis, et comme il y avait des virus la plupart du temps après dedans, personne n'ouvre les fichiers joints.
3: Mais c'était à la mode, un temps.
2: Ouais, bah oui, mais maintenant.
0: C'était quoi, hébergé sur un site internet, tu cliquais dessus et t'arrivais sur un truc.
3: Bah c'est ça, tu mettais ton message et en fait, ça tombait.
2: Bah non, cette année, vraiment rien du tout.
0: C'est parfait.
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6: Les musiques de films sont à l'honneur maintenant avec cet extrait de générique.
7: Eh bien, on écoute ensemble « See You Again ».

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1: 8h32 sur Radio G. C'est parti pour un moment de jeu avec l'équipe du QG. 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
3: Alors c'est moi qui m'y colle.
1: Qui es-tu ?
3: Alors bonjour à toutes et à tous. Aujourd'hui c'est moi le mystère. Écoutez bien, je ne me laisse pas facilement attraper. Je suis un homme et je suis plus vieux que je n'en ai l'air. Beaucoup de gens me connaissent, mais peu savent vraiment qui je suis. Je suis souvent chez vous, dans un placard, sans faire de bruit.
1: Oh bah d'accord.
3: Mon métier, c'est la cuisine. Je ne suis pas un grand chef étoilé. Je préfère les repas simples, ceux qu'on partage en famille, un soir de semaine, quand tout le monde a faim. Je suis célèbre depuis très longtemps. Vos grands-parents me connaissaient déjà, et vos parents aussi. Certains d'entre vous m'ont même entendu dans une chanson quand ils étaient petits. Petit indice physique, j'ai une belle moustache et un chapeau que je ne quitte jamais. Oui, on me reconnaît de loin. Ma spécialité, c'est ce qu'on trouve dans un paquet et qui se cuit dans de l'eau bouillante. Je suis un vrai roi de l'assiette avec de la sauce, du fromage râpé et même un peu de beurre. Il me faut juste une casserole, du sel et 10 minutes. J'avoue que Germaine m'a volé la vedette dans les pubs, ça c'est vrai ça. Mais c'est toujours mon nom sur l'emballage car finalement je suis une bonne pâte. Qui suis-je ?
4: Oh. Il est pote avec la mère Michel, non, c'est ça ?
1: C'est, je sais pas. Oui, ah oui, il y a la chanson.
5: C'est pas la chanson.
1: Alors c'est. Alors ah, tu l'as pas.
5: C'est pas donc Camillo.
1: Non. C'est un L.
5: Ah, Lustucru alors.
1: C'est le père.
5: Ah oui, le père Lustucru.
1: Le père Lustucru.
5: Ah oui.
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1: L'émission du quart d'heure angevin célèbre les artistes d'ici. En voici un extrait.
6: Hey Miss Maggie, I hope you're doing well.

0: très bon morceau. Très bon morceau.
1: Ouais.
0: Qui devine?
1: Eh bien, c'est Max Van Kerr.
0: Oh, bah dis donc, on a tous gagné. Ouais. On va préparer les valises.
1: Super. Mais je dors seul, hein, dans une chambre.
0: Ah oui.
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3: Vous écoutez Radio G, il est 8h38. La radio libre porte bien son nom et c'est le week-end, en est la preuve vivante. Nicolas et ses acolytes nous offrent un moment de folie douce. Écoutez plutôt.
4: Eh bien moi aujourd'hui je voulais parler d'Inktober. Est-ce que vous savez autour de la table ce que c'est?
5: Oui.
4: Eh bien, pour résumer, pour nos auditeurs...
5: Donc voilà, on sait, pas besoin.
4: Allez, parce que je suis presque sûre que j'ai des choses à dire sur Inktober que tu savais pas. Donc, pour ceux qui ne connaissent pas, Inktober, c'est un mot valise avec...
6: Viens devant ton micro.
4: C'est un mot valise avec ink, encre, et tober de October en anglais. Et c'est un défi de dessin qui vise à faire un dessin chaque jour du mois d'octobre. Ça existe depuis 2016 où il y a une liste officielle, c'est-à-dire que maintenant tous les ans Inktober sort sa liste officielle avec un mot par jour qui va déterminer les thèmes à suivre. Mais au tout début, c'était chacun qui dessinait ce qu'il voulait, juste la règle c'était de l'encre et un dessin par jour. Ça a été créé en 2009 par un type sur lequel on va revenir un peu plus tard. Et donc, pourquoi j'en parle? Parce que c'est cool. Parce que ça permet de voir ce que plein d'artistes différents vont faire de thèmes qui sont très courts. C'est volontairement des thèmes qui sont en un mot, qui peuvent avoir plusieurs interprétations. Par exemple, on est le 2, donc aujourd'hui le thème c'est relique. Voir ce que chacun considère comme une relique, ce que chacun va en faire. C'est cool parce que, mine de rien, faire un dessin par jour pendant 31 jours, ça pousse les dessinateurs et les dessinatrices à faire preuve d'originalité, à explorer différentes méthodes, différents axes créatifs. Et donc, c'est un moment de grand foisonnement, un peu sur les réseaux sociaux, où quand vous commencez à vous plonger dans les hashtags Inktober, vous pouvez un peu tomber dans le terrier du lapin et passer des heures et des heures à scroller, à voir comment chacun a traité le thème. Souvent, en plus, vous pouvez voir les archives des autres années pour les artistes qui le font depuis plusieurs années. Donc, ça permet de voir l'évolution d'un style aussi, puisque sur le même exercice, sur plusieurs années, il y a des fois, on peut voir des évolutions. Et surtout, c'est devenu tellement connu que c'est aussi une chose que beaucoup de gens se sont réappropriés. Notamment parce que autour d'Inktober et notamment de son créateur qui s'appelle Jack Parker, il y a des petites controverses, bien évidemment, puisque ça se passe sur les réseaux sociaux et c'est américain. Donc voilà. Je ne vais pas m'étendre spécialement.
5: Ça fait déjà deux torts.
4: Quel est le premier?
5: Réseau.
4: Un.
5: Et le deuxième américain. Moi, je trouve que ça fait déjà deux.
4: Alors effectivement, Jack Parker est le troisième tort a priori puisque il semblerait que ce ne soit pas le mec le plus éthiquement cool qu'on puisse rencontrer. C'est pour ça que je vais pas vous refaire sa bio en entier parce que c'est pas forcément la peine de s'étendre sur le personnage. Ce qu'il y a à retenir, c'est que en réaction à ces controverses, il y a plein de gens qui créent leur propre liste avec des thèmes qui les intéressent, soit pour s'adapter à leur technique, soit pour changer, parce que c'est vrai que les thèmes de la liste officielle d'Inktober, c'est très hétéroclite. Bon, parce qu'aussi, ils font une liste par an, donc au bout d'un moment, ça a beau se passer en octobre, t'as un peu épuisé les thèmes de circonstance aussi. Mais du coup, il y a plein d'artistes qui choisissent d'adapter l'exercice. C'est pareil, au départ, c'est censé être que de l'encre, mais au final, les gens font un peu ce qu'ils veulent. On a surtout gardé le principe de faire un dessin par jour, et pour le reste, c'est vachement ouvert. Et donc, je trouve ça pas mal, et je trouve que c'est un bon rappel du fait que l'invention est cool, et que Quand une invention cool est dispo, même s'il y a des controverses autour, ça vaut le coup de se réapproprier la chose et de continuer de s'amuser quand même avec. Et je trouve que bah, dans le monde de l'art, y a pas mal de controverses autour de certains personnages, de certains trucs qu'il faudrait représenter ou pas. Ou alors, est-ce qu'il faut suivre telle tendance alors que machin, il a fait ça, il a dit ça, gnagnagna. Sauf que je trouve qu'Inktober, c'est un bon exemple du fait que un truc cool peut avoir été créé par un gars un peu con. Et on peut quand même continuer à s'amuser avec. On peut quand même continuer à se...
5: Pas avec le gars con, faut s'amuser avec sa création.
4: Tout à fait. C'est beau de le préciser.
5: Oui, quand même.
4: Merci. Et voilà, donc je vous invite à aller explorer les réseaux sociaux. Ce sera sans Damien, du coup, puisqu'il nous, il sera dans son coin à nous haïr, nous et les autres gens des réseaux sociaux. Mais je vous invite à aller voir tout ce qui se passe ce mois-ci autour d'Inktober. Et si ça vous dit, vous pouvez venir voir sur mon compte Insta Matouvoa, mon Inktober, puisque je jure à ce micro que je vais essayer de le tenir tous les jours jusqu'au 31.
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3: La chanson française au féminin avec Elle chante la francophonie.
6: Et c'est l'américaine Nanette Workman qui prend le relais avec ce titre Danser, danser.

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1: 8h47 minutes sur Radio G. Jean nous emmène dans les Caraïbes avec cette musique antillaise.
2: Nous allons écouter Mada Vibe avec Bamba.

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1: Vous écoutez Radio G, il est déjà 8h49 minutes. Après tous ces souvenirs, qu'est-ce qui nous attend sur Radio G? Eh bien, voici le programme. ...8h10, c'est Savourer nos différences, bien sûr, la matinale de Radio G jusqu'à 9h. 18h10, c'est l'émission quotidienne de Radio G, comme tous les jours de la semaine, l'actualité culturelle et angevine. 19h, funk à délicat, de la musique d'origine afro-américaine, de la soul, du funk, du jazz funk, de l'afrobeat, depuis la fin des années 60 jusqu'à aujourd'hui, une émission animée par Funka Crew. 20h, Génération Sport, c'est l'émission sportive de Radio G. 21h, un autre regard pour explorer tout ce qui se trouve entre l'un peu insolite, le franchement étrange et 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Et voilà ce qui vous attend aujourd'hui sur Radio G. Allez, maintenant, on regarde ce qui se passe près de chez nous. Vous êtes dans Savourer nos différences. Voici les infos locales.
2: Bonjour, nous sommes le mardi 6 octobre. Voici le bulletin d'information locale de Radio G. Justice et faits divers pour commencer. La police nationale a démantelé un vaste réseau de prostitution active à Angers. L'enquête avait démarré en mai dernier. Les investigations ont permis d'identifier 8 suspects et de révéler un réseau opérant dans plusieurs grandes villes. 7 personnes ont été déférées devant la justice. 2 ont été placées en détention provisoire et 5 sous contrôle judiciaire. Toujours à Angers, le corps sans vie d'un homme de 45 ans a été retrouvé par les pompiers dimanche en fin d'après-midi dans le lac de Maine. Parti se baigner alors que sa compagne l'attendait sur la rive, il n'est jamais réapparu. La piste de l'accident est privilégiée, mais des investigations sont en cours pour déterminer les circonstances exactes du drame. Du côté des aménagements, c'est une étape très attendue pour les amoureux de nature et de vélo. Le département de Maine-et-Loire vient d'achever le dernier tronçon du chemin de halage de la Mayenne entre Chambellay et Montreuil-sur-Maine. Cette nouvelle voie verte de 2,5 km permet désormais de parcourir en toute sécurité les 36 km aménagés entre Angers et la Mayenne. Côté sport, très belle réaction des Ducs d'Angers sur la glace de l'Asparc. Les Angevins se sont imposés 4-1 face aux champions de France en titre Bordeaux. Prochain rendez-vous pour le club Angevin ce vendredi 9 octobre avec un déplacement sur la patinoire de Nice. C'était tout ce qu'on pouvait retenir de l'actualité locale. Bonne journée sur Radio G.
1: Savourer nos différences vous fait découvrir le passé, mais aussi l'avenir. Voici la deuxième partie de l'horoscope du jour.
3: Cancer.
4: Mars stimule votre énergie. Votre canapé entame une procédure de divorce.
3: Taureau.
4: Votre cœur est libre comme l'air, et aussi pas beaucoup rempli.
3: Scorpion.
4: Votre énergie est au plus haut. Évitez quand même de tenter le marathon.
3: Capricorne.
4: Bonne énergie en général. Deuxième des camps, choyez. Les autres font de leur mieux.
3: Vierge.
4: Votre vie amoureuse prend de la couleur. Une couleur indéfinissable, mais une belle couleur.
3: Bélier.
4: Vénus illumine votre maison 5. Les plaisirs sont au rendez-vous. Soyez-y aussi, pour une fois.
1: L'horoscope est maintenant complet, les 6 autres signes sont passés en début d'émission. Pour ne rien rater, le plus simple, eh bien, c'est d'être avec nous dès 8h, tous les matins de la semaine. Allez, on continue d'en savourer nos différences avec un deuxième podcast. Quelques minutes, un sujet, et on en ressort avec quelque chose de nouveau appris. C'est parti.
5: Le piratage d'un site adultère qui a exposé des millions de vies privées.
6: Non, mais c'est un scandale.
7: C'est un scandale.
8: Quelle indignité.
5: Un site internet qui promettait le secret absolu à des millions de personnes voulant tromper leur conjoint. Sa devise, la vie est courte, offrez-vous une liaison. Et puis, un jour de l'été 2015, des pirates s'en emparent et déversent sur internet les noms, les adresses et les fantasmes de dizaines de millions d'utilisateurs. Voici l'affaire Ashley Madison. HG Madison est un site de rencontres canadien lancé au début des années 2000 avec un créneau très particulier, les rencontres extra-conjugales. Sa promesse martelit dans sa publicité la discrétion totale. 100% discret, jure le site. Vos secrets ne sortiront jamais. Sa promesse attire un nombre vertigineux d'inscrits, des dizaines de millions de membres dans le monde entier. Une immense base de données de secrets intimes gardée, croient les utilisateurs, sous clé. Le 12 janvier 2015, les employés de la maison mère du site arrivent au travail et découvrent un écran étrange. La chanson Thunderstruck d'AC/DC joue sur ordinateur, accompagné d'un message lassant. Un groupe de pirates, qui se fait appeler The Impact Team, annonce avoir pénétré le système. Leur ultimatum, fermer le site sous 30 jours, où ils publieront toutes les données. L'entreprise refuse et alerte les autorités. Les pirates mettent leur menace à exécution. En août 2015, ils déversent sur le dark web l'intégralité des données. Adresse email, adresse postale, numéro de carte bancaire, y compris ceux des comptes que les utilisateurs croyaient avoir supprimés. C'est une catastrophe à l'échelle planétaire. Des millions de personnes voient soudain leur vie privée, la plus secrète, exposée à la vue de tous. Des conjoints découvrent la trahison. Des carrières s'effondrent. Des maîtres chanteurs profitent des données pour extorquer leurs victimes. Et le pire survient. La police canadienne enquête sur des suicides liés à cette fuite. Derrière les chiffres et les fichiers, il y a des vies humaines brisées. Un détail révélé après coup ajoute au vertige. L'écrasante majorité des utilisateurs étaient des hommes. Et une part infime seulement des profils féminins correspondait à de vraies femmes. Beaucoup poursuivaient, rééditaient une illégion. On ne sait toujours pas avec certitude qui se cachait derrière The Impact Team, ni quelle est sa véritable motivation. Les pirates se posaient en justicier de la morale, punissant l'infidélité. Mais de quel droit? C'est toute la question que pose l'affaire Ashley Madison. Les utilisateurs trompaient leur conjoint, un acte que beaucoup jugent répréhensible. Mais fallait-il pour autant les livrer en pâture, les exposer à l'extorsion, à la ruine, parfois au pire? Qui avait désigné ces pirates comme juges et bourreaux? Au-delà de la morale, l'affaire a rappelé une vérité simple. Aucune promesse de secret n'est absolue. Tout ce que nous confions à une base de données peut un jour se retrouver à la lumière. Et derrière chaque ligne d'un fichier piraté, il y a une personne.
6: Non, mais c'est un scandale.
8: C'est un scandale. Quelle indignité.
1: C'était notre deuxième podcast. Vous avez un avis, une réaction? Ben écoutez, partagez-la sur radio-g.fr, par mail ou directement par chat. Et si ça vous donne envie de passer de l'autre côté du micro, eh bien venez, Radio G, c'est une asso angevine, faite pour que chacun puisse s'exprimer et créer. Voilà, un petit mail avec vos idées et on en discute, radio-g.fr. Avant de se quitter, eh bien, un dernier coup d'œil à la météo sur Angers.
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7: Salut, vous êtes sur Radio G avec la météo. Actuellement sur Angers, on mesure 13 degrés. Pour ce matin, le ciel sera dégagé. La température grimpera à 14 degrés. Cet après-midi, profitez d'un ciel parfaitement dégagé. 26 degrés. Ce soir, une légère bruine accompagnera la nuit tombante. 22 degrés.
3: C'était la météo pour aujourd'hui. On vous souhaite une belle journée. 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
1: Voilà pour la météo, on est paré. Alors petit rappel, hein, elle est aussi dans la story du jour sur notre Instagram, Radio G Angers. Et si vous nous suivez déjà, eh bien c'est bien, merci. Sinon, bah, il est pas trop tard. On se quitte déjà, puisqu'il est 9h, bah oui. Juste après, eh bien vous allez avoir le Flash RFI, puis une journée de musique non-stop avec les émissions qui commencent ce soir. Bon mardi à tous, à demain mercredi, même heure. C'était Savourer nos différences. Topette.

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2: Le journal de Martin Guez et la crise du délogement qui chamboule tout en Espagne et pourrait déloger le gouvernement.
4: C'est le parti pris, c'est le pari même pris par le Premier ministre socialiste espagnol Pedro Sanchez qui convoque des élections anticipées le 29 novembre, ce qui n'a pas stoppé les manifestations, exemple à Barcelone dans un instant. Troisième semaine de mobilisation lycéenne en France et acte 3 ce mardi de grands cortèges prévus partout dans le pays, notamment place de la République, à Paris où les syndicats appellent à protéger les manifestants mineurs après de nouvelles violences. Ce lundi, les parents d'élèves sont inquiets. Gros plan ensuite sur la campagne des midterms aux États-Unis et sur l'impopularité de Donald Trump dans l'état de Floride. Et puis enfin du foot, très politique d'abord, avec Patrice Motsepe, le patron de la Confédération africaine de football, favori des sondages pour devenir le futur président de l'Afrique du Sud. Et puis enfin du foot, presque dramatique. Enfin, la der de Messi, une dernière danse pour l'icône argentine. Préfère valser les défenseurs adverses une toute dernière fois sous le maillot de l'albicéleste.
2: Sanchez joue donc son va-tout en Espagne et en convoquant des élections anticipées.
4: Et il joue la carte de la dualité. Selon lui, il y a d'un côté l'extrême droite et la casse sociale, alors que l'Espagne est empêtrée dans une crise du logement sans précédent. Et puis de l'autre, son gouvernement, son bilan, un rempart progressiste le plus à même, selon ses déclarations, pour résoudre les problématiques d'accès au logement, alors que les prix de l'immobilier ont explosé. Le dirigeant socialiste de 54 ans a donc annoncé de futures élections à venir le 29 novembre prochain, alors que les députés de droite ont rejeté son paquet de mesures pour endiguer la crise. Une annonce qui n'a pas empêché les Espagnols de descendre à nouveau dans les rues hier, notamment à Barcelone. Et Élise Gazangel s'est glissée dans le cortège reportage.
5: L'annonce des élections anticipées n'a pas démotivé les manifestants pour le droit au logement, bien au contraire. À Barcelone, ils étaient des dizaines de milliers ce lundi soir, avec une chose en tête, Gala Pascual, trentenaire.
6: Je crois que le logement sera un sujet principal de leurs programmes électoraux. Et ça, c'est grâce à la mobilisation des gens ici.
5: Beaucoup craignent cependant que la décision de Sanchez provoque l'arrivée au pouvoir de la droite et de l'extrême droite. Anselmo Álvarez, retraité.
7: C'est possible qu'il se soit tiré une balle dans le pied, mais le gouvernement ne pouvait faire voter aucune loi, alors il n'y avait rien d'autre à faire.
5: La porte-parole du syndicat des locataires, Carmar Carazzo, elle, pense à une autre date.
6: Ce qui a commencé, c'est la législature du logement. On ne veut pas être dirigé par un calendrier électoral. Nous, on a notre calendrier clair. En novembre, on fera une grève générale.
5: Une grève qui prend forme. Lundi soir, les principaux syndicats de travailleurs ont annoncé s'unir au mouvement. Élise Gazangel, Barcelone, RFI.
4: Et la campagne électorale qui s'ouvre tout juste en Espagne est aussi marquée par la crise migratoire non résolue à Ceuta, où le roi d'Espagne, Felipe VI, est attendu le 13 octobre dans une semaine, soit la première visite d'un souverain espagnol à Ceuta, et sa première visite en tout cas comme souverain à Ceuta depuis son arrivée au pouvoir en 2014.
2: Après 3 semaines de mobilisation, les lycéens français battent le pavé ce mardi.
4: Une mobilisation née sur les réseaux sociaux à la mi-septembre après la diffusion d'images sur l'état de délabrement du bâti français. Le mouvement lycéen auquel se joindront aujourd'hui les syndicats qui ont appelé à protéger les mineurs de la répression policière. Au total, l'IGPN, la police des polices, a déjà été saisie à 10 reprises. Le défenseur des droits s'est auto-saisi et Amnesty International a dénoncé l'usage disproportionné de la force. Hier, un lycéen a eu la main arrachée dans le nord de la France après l'utilisation de grenades de désencerclement. Un mouvement marqué aussi par près de 6000 interpellations pour la plupart des mineurs. Les parents d'élèves sont particulièrement inquiets face à ces violences et ils oscillent entre soutien au mouvement et peur pour leurs enfants, Solène Van Kerkhoven.
8: Cette sécurité est désormais au cœur des inquiétudes. Et c'est le cas notamment à Bordeaux, où étudie le fils de Corinne Martinez. Face au risque de débordement, cette parente d'élève a dû intervenir sur place.
9: Il y avait un regroupement devant le rectorat. Ensuite, ces élèves, une fois qu'ils ont été reçus et avec leurs camarades, ont fait un cortège. Les parents qui étaient présents les ont accompagnés. Et puis à un moment donné, on s'est rendu compte qu'il y avait des CRS derrière qui commençaient à se mettre en rang serré, à marcher plus vite. Donc les enseignants et les parents qui étaient présents se sont mis entre les élèves et les CRS.
8: Un réflexe de protection dans l'urgence pour éviter le drame. Mais sur le fond, le malaise est bien plus ancien. Pour l'association des parents d'élèves adhérents, la colère des jeunes n'est que le symptôme d'une dégradation continue des conditions. Mustapha Ozelik, vice-président de l'association.
10: Les parents d'élèves, en tout cas les parents d'élèves FCPE qui sont présents dans les conseils d'administration, relèvent notamment depuis des années ces problématiques et ces revendications des lycéens.
8: Preuve de cet appui, les deux principales associations de parents d'élèves appellent à manifester ce mardi.
4: Et cet après-midi, concernant la manifestation prévue à Paris, quelques 2000 policiers et gendarmes seront mobilisés pour encadrer le cortège. Une manifestation qui doit débuter à midi, temps universel.
2: Au Yémen, Martin, les Houthis affirment avoir frappé l'aéroport de Riyad, la capitale de l'Arabie Saoudite.
4: Ainsi qu'une raffinerie du géant Aramco et plusieurs sites dans le sud du royaume saoudien. De nouvelles attaques qui ont entraîné l'envoi de troupes par le Pakistan et par la Turquie liées à l'Arabie Saoudite par un nouveau pacte de défense mutuelle. Une contre-attaque du groupe rebelle pro-iranien après des frappes saoudiennes sur des cibles militaires à Al-Adeida, grand port de la mer Rouge aux mains des Houthis. L'Arabie Saoudite, alliée des forces gouvernementales yéménites qui tentent de reprendre la capitale Sanaa aux mains des Houthis. Un gouvernement pour l'instant retranché et en difficulté ces derniers jours à Taiz, la troisième ville du pays. La coalition saoudienne a d'ailleurs annoncé hier apporter son soutien aérien à la contre-offensive gouvernementale. Oriane Verdier.
5: Le royaume saoudien semblait réticent à s'engager dans la guerre, mais peut-être attendait-il le bon moment. Ce lundi, alors que les forces gouvernementales yéménites annonçaient une contre-offensive d'ampleur au sol, Riyad promettait un soutien aérien permanent. Un appui qui bouleverse le rapport de force, reconnaît la chercheuse du Sanaa Center, Maïssa Shouja-Aldine.
11: Il semble qu'ils aient préparé ça de longue date pour tout coordonner en même temps. Pour l'instant, nous pouvons parler d'une avancée rapide sur des zones dont les Houthis ont pris le contrôle récemment, mais plus tard, ça pourrait être plus compliqué. Reprendre des territoires contrôlés de longue date par les Houthis ne sera pas aussi simple.
5: Le pays se trouve donc replongé dans l'enfer du conflit qui avait été gelé avec la trêve de 2022. Maïssa Shouja-Aldine craint des conséquences plus catastrophiques encore.
11: Les Saoudiens ont peut-être un bon plan pour mettre fin au conflit rapidement, mais je crains vraiment un conflit plus sanglant encore que le précédent. Les Houthis, comme les forces gouvernementales, se sont renforcés militairement. Je crains que le conflit ne dure longtemps.
5: La crise humanitaire au Yémen était déjà l'une des plus graves au monde, mais les combats récents ont poussé des dizaines de milliers de personnes à fuir à nouveau leur foyer. La famine ne fait que s'aggraver, alerte le Programme alimentaire mondial. L'offensive sur la grande ville de Sanaa implique également des bombardements sur des zones urbaines intensément peuplées.
4: Explication signée Oriane Verdier. Une dizaine de dirigeants d'États du Pacifique sont ce mardi au Tuvalu, archipel océanien, pour alerter sur la disparition de tout un écosystème autrefois foisonnant en raison du changement climatique. Les Tuvalu qui accueillent depuis hier avec les Fidji un sommet préparatoire à la COP31 sur le climat qui se tiendra en novembre à Antalya en Turquie. Une réunion qui doit durer jusqu'à jeudi.
2: Aux États-Unis, les élections de mi-mandat, les midterms, c'est dans un mois. RFI vous propose chaque semaine donc un gros plan sur un état clé de ce scrutin. Ce matin, direction la Floride.
4: Un état du sud du pays où un certain Donald Trump vient régulièrement séjourner dans sa villa de Mar-a-Lago. La Floride où il n'est pourtant plus vraiment le bienvenu. Bonjour François-Damien Bourgerie.
12: Bonjour.
4: Donald Trump tellement critiqué en Floride que certains candidats républicains prennent aujourd'hui clairement leur distance.
12: Oui, et c'est donc le cas de Byron Donalds. Il y a quelques jours, il a supprimé de son site de campagne presque toutes les références aux locataires de la Maison Blanche, 8 au total. Le seul endroit où le président apparaît encore, c'est sur une bannière où défilent les différentes personnalités qui soutiennent la candidature de Byron Donalds.
4: Alors pourquoi Byron Donalds justement a-t-il supprimé toutes ces mentions ?
12: Eh bien tout simplement parce que la course au poste de gouverneur s'est resserrée. Or si le soutien de Donald Trump était un argument de poids lors des primaires du parti quand les candidats s'adressaient à leurs seuls sympathisants, ce soutien se transforme en boulet dès lors qu'il faut convaincre l'ensemble de l'électorat. Car le président bat des records d'impopularité, la faute à l'inflation galopante, mais pas seulement, explique Serge Aumin, professeur à l'Université libre de Bruxelles.
13: Même chez les Républicains, il y a une incompréhension croissante par rapport à l'offensive en Iran. Même chez les Républicains, il commence à y avoir un certain nombre de personnes qui s'inquiètent du soutien total à Israël. Et donc, il y a là un certain nombre d'éléments qui permettent de comprendre cela.
12: Byron Donalds n'est d'ailleurs pas le seul à prendre ses distances avec le président. C'est le cas aussi dans le Texas, le Kentucky, l'Ohio, le Michigan, l'Iowa, où certains vont même jusqu'à critiquer ouvertement la façon dont le président gère le conflit avec l'Iran.
4: Alors François Damien, faut-il en conclure que Donald Trump est en train d'être lâché par son propre parti ?
12: Alors non, il continue de le contrôler grâce à ses fidèles qu'il a placés au poste clé. Mais selon Serge Jomin, la donne va changer.
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3: Merci de rester avec nous à l'écoute de RFI, les midis à Paris, 10h en temps universel. Le journal, c'est tout de suite avec vous, Charlotte de Rouen, bonjour.
4: Bonjour Caroline, bonjour à tous. Grande journée de mobilisation ce mardi des lycéens français. Après la perturbation et le blocage de centaines d'établissements, les jeunes se donnent rendez-vous dans la rue. Au Yémen, les Houthis nient avoir cédé du terrain face aux forces gouvernementales qui ont lancé une contre-offensive ces derniers jours, notamment pour récupérer la capitale, Sanaa. Le Québec mérite de devenir un pays. Voilà ce qu'a dit le futur Premier ministre de cette province canadienne, élu hier. Il a précisé qu'il attendrait la fin du mandat de Donald Trump pour organiser un tel référendum. Mais d'abord, le prix Nobel de physique vient tout juste d'être attribué. Simon Rosé, il a été décerné au Belge Francis Alzen.
5: Oui, pour ses travaux sur les neutrinos. Les neutrinos, à la manière des électrons, des photons, ce sont ce qu'on appelle des particules élémentaires. Ils sont créés dans l'espace, dans les étoiles par exemple. À l'instant où on parle, plus d'un milliard d'entre eux passent au travers de nous. Chaque seconde, ce sont ceux qui ont été émis par le Soleil. Ils sont nombreux, mais en ne les sentant pas, c'est qu'ils sont très difficiles à capter. Ils interagissent très peu avec la matière. Et pourtant, ce serait intéressant de les attraper, car en les étudiant, on peut remonter le fil de l'histoire et en apprendre plus sur le phénomène astrophysique qui les a créés. C'est ce qu'a fait Francis Alzen avec son équipe. Ils ont mis au point un détecteur géant en Antarctique, au pôle sud, qui cherche à détecter les neutrinos les plus énergétiques, ceux issus des phénomènes les plus violents de l'univers, comme les explosions d'étoiles dans d'autres galaxies. Et ils y sont parvenus. Et grâce à cela, la communauté scientifique dispose aujourd'hui d'un nouvel outil pour étudier l'univers. Et c'est pour cette raison qu'il est récompensé aujourd'hui par ce prix de physique.
4: Merci beaucoup Simon Rosé pour toutes ces explications. En France, les lycéens dans la rue ce matin à Nantes, Marseille ou encore Lyon. Nouvelle grande journée de mobilisation pour demander plus de moyens pour l'éducation. À Paris, la manifestation doit s'élancer à 14h. Une vaste intersyndicale de l'éducation nationale appelle à soutenir le mouvement mais aussi à protéger les mineurs d'une potentielle répression policière. Un important dispositif de sécurité est prévue dans la capitale avec 2000 policiers et gendarmes mobilisés. Hier, un adolescent de 15 ans a eu la main arrachée par une grenade de désencerclement. C'est sur les réseaux sociaux, Marie Casadebec, que ce mouvement de protestation s'est organisé depuis quelques semaines.
6: Une centaine de jeunes bloquent l'entrée d'un lycée parisien. C'est par messagerie instantanée qu'ils se sont donné rendez-vous. Eva est en terminale.
7: C'est vrai que les réseaux sociaux aident beaucoup déjà à communiquer sur certains événements, typiquement des âgés, des manifestations, etc. Et en particulier pour des personnes qui se renseignent peu naturellement. Et ensuite, ça donne des idées des fois de slogans, de pancartes à l'intérieur d'autres lycées.
6: Le sociologue Paul Oustupia rappelle que chaque mouvement social s'est toujours appuyé sur l'outil technologique le plus utile aux protestataires. Du tract dans les années 60, au SMS et au mail début 2000, les printemps arabes sont les premiers mouvements initiés sur les réseaux sociaux à partir de 2010. Les blocages lycéens actuels aussi sont nés sur les réseaux, tout comme les mouvements de la Gen Z à travers le monde, avec une différence notable, selon Paolo Stupia.
8: Non seulement il s'agit d'une génération qui n'ont jamais connu un monde sans Internet, mais aussi une génération qui a une agilité et des références communes. Après, les réseaux sociaux, ils peuvent aussi être vus comme un double espace. Il y a deux blocages, le blocage du lycée et puis il y a le blocage transmis par vidéo.
6: Les réseaux sociaux peuvent permettre l'extension de la protestation à d'autres catégories sociales. Si les images de lycées en feu peuvent choquer, celles de mineurs blessés par les forces de l'ordre aussi et amener d'autres générations à réagir.
4: Marie Casadebec. La France qui débloque 7 millions d'euros supplémentaires pour la lutte contre Ebola. Le ministre français des Affaires étrangères l'a annoncé ce mardi. Jean-Noël Barrot s'est rendu en RDC en fin de semaine dernière. L'ONG Médecins Sans Frontières alerte de son côté sur une flambée de l'épidémie dans la région du Nord Kivu. Elle représente près de 40% des nouveaux cas confirmés contre 24% à la fin du mois d'août. Le Kenya annonce par ailleurs un mort d'Ebola, le premier jamais recensé sur son sol. La Zambie va signer avec les États-Unis un accord de santé controversé $1,5 milliard. Un accord longtemps resté bloqué en raison des contreparties en matière de données et de ressources minières. Plus d'une douzaine de pays ont signé des accords de santé avec Washington depuis le retour au pouvoir de Donald Trump et les coupures drastiques que son administration a infligées à l'Agence de développement américaine, USAID, qui finançait de nombreux programmes de santé en Afrique. Au Yémen, les rebelles Houthis affirment tenir tous les territoires récemment conquis. Ils nient avoir cédé du terrain face aux forces gouvernementales qui ont lancé une contre-offensive ces derniers jours. Le camp adverse revendique de son côté des victoires. Le gouvernement yéménite et son allié saoudien qui ont aussi annoncé hier une nouvelle offensive en direction de Sanaa, la capitale, aux mains des rebelles depuis 2014. Mais même avec le soutien de la coalition militaire menée par Riyad, l'objectif reste ambitieux selon Maïssa Shouja Al-Din du Sanaa Center.
0: Sanaa et ses environs sont très près des zones d'origine des Houthis qui sont également leur zone de ravitaillement. Il est par exemple très peu probable que les forces gouvernementales réussissent à prendre la ville de Sadaa au nord de Sanaa qui est très sécurisée. Ce sont également des zones géographiques très compliquées car il y a beaucoup de montagnes. Je pense que c'est donc un objectif difficile à atteindre qui prendra beaucoup de temps. De toute façon, même si les forces gouvernementales reprennent la ville de Sanaa, il va falloir ensuite la contrôler. Les Houthis ne vont pas disparaître. C'est un groupe idéologique constitué de centaines de milliers de personnes armées. Ils n'auront donc pas de mal à rester l'un des groupes armés politiques au Yémen.
4: Des propos recueillis par Oriane Verdier. Par ailleurs, les Houthis ont annoncé de nouvelles frappes sur l'Arabie Saoudite. Soutien du gouvernement yéménite, Riyad a fait état de 3 blessés sur son sol. Moscou, visé par des centaines de drones, une attaque d'une rare ampleur qui a fait 2 morts dans la périphérie de Moscou et 9 blessés. Le fonctionnement des aéroports a aussi été fortement perturbé ce matin. La Russie qui accuse par ailleurs l'Ukraine d'avoir frappé un minibus dans une région occupé, faisant 3 morts. Le Premier ministre bulgare dénonce une attaque absolument inacceptable contre des navires en mer Noire. Dans la nuit de lundi à mardi, 2 navires ont été attaqués, l'un coulé. Une telle attaque est une violation flagrante du droit maritime et plus généralement des règles de navigation. Voilà ce qu'a déclaré Roumen Radev devant les médias aujourd'hui avant de convoquer une réunion d'urgence de son gouvernement. En Inde, le chef de l'opposition, brièvement interpellé lors d'une manifestation ce mardi à New Delhi, manifestation pour demander la démission du président de la commission électorale. L'instance est accusée d'avoir supprimé des millions d'électeurs des listes au profit du parti au pouvoir, le BJP de Narendra Modi. Au Canada, la province du Québec a élu un dirigeant indépendantiste. Le prochain premier ministre s'appelle Paul Saint-Pierre Plamondon. Son mouvement, le Parti québécois, n'avait pas dirigé la province depuis 12 ans. Mais sa victoire ne signifie pas que les Québécois ont basculé entièrement dans le camp indépendantiste. L'idée de quitter le Canada reste paradoxalement minoritaire dans l'opinion, Nafia Libert.
9: La victoire à peine acquise, les partisans souverainistes scandent déjà leur rêve. Faire du Québec un pays.
10: On le mérite.
9: À la tribune, Paul Saint-Pierre Plamondon, le chef du Parti québécois tout juste porté au pouvoir, leur répond.
10: On le mérite au même titre que tous les autres peuples qui ont leur pays puis leur démocratie. C'est une question de justice et d'équité, mais aussi c'est une question de survie.
9: Mais la victoire du Parti souverainiste n'est pas forcément celle de l'indépendance. Seuls 3 Québécois sur 10 y sont aujourd'hui favorables. En fait, ce scrutin exprime surtout une envie de changement après 8 ans du même gouvernement au pouvoir. Il remet quand même l'avenir du Québec au cœur du débat. Paul Saint-Pierre Plamondon promet un référendum, mais pas tout de suite. Il veut attendre le départ de Donald Trump de la Maison-Blanche. D'ici là, le nouveau gouvernement souverainiste aura face à lui une opposition libérale qui défend exactement l'inverse, donc rester dans le pays. Et de son côté, le Premier ministre Mark Carney devra désormais composer avec un Québec déterminé à arracher davantage de pouvoir à Ottawa.
4: Nafi Alibert. En football, l'Argentine se prépare aux adieux de Lionel Messi après 23 ans de carrière, 207 matchs sous les couleurs de l'Albi Céleste. Le capitaine de la sélection argentine s'apprête à tirer sa révérence. Ce sera contre le Bénin ce soir. Un match à guichet fermé devant 85 000 chanceux qui ont réussi à obtenir une place.
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0: Bonjour à toutes et à tous, soyez les bienvenus dans cette nouvelle édition du journal en français facile. Nous sommes le mardi 6 octobre, voici les titres. La mobilisation des lycéens en France avec d'abord ces chiffres. 450 000 manifestants au niveau national d'après les syndicats. Et puis le témoignage dans ce journal de parents casque blanc, de parents venus protéger leurs enfants dans les manifestations. Au sommaire également, l'armée malienne est entrée dans Kidal. Les rebelles Touareg confirment avoir quitté cette grande ville du nord du Mali. Explication dans un instant de David Bachet. Une victoire des indépendantistes québécois, une victoire électorale pour celles et ceux qui veulent que le Québec devienne un pays à part entière. Et puis enfin, les derniers dribbles de Lionel Messi avec les couleurs de l'Argentine. La star joue une dernière fois ce soir contre le Bénin. Voilà pour les titres, soyez les bienvenus. École sans argent, pays sans avenir, ou encore lancer des profs et pas des lacrymos, slogans et revendications entendus cet après-midi dans les manifestations lycéennes en France. Parmi les manifestants, je vous le disais, il y avait aussi aujourd'hui de nombreux parents, certains avec sur la tête un casque blanc pour protéger autant que possible ces adolescents face au risque de violence policière. Franck Olivier est père de deux lycéens et il témoigne au micro RFI de Baptiste Coulon.
3: J'ai le sentiment que c'est un peu une spécificité française de ne pas tenir compte de la jeunesse. Moi, j'ai souffert en tant que jeune diplômé d'un manque de reconnaissance. J'étais compétent. Il a fallu que j'attende de perdre des cheveux et de prendre du bide pour qu'on m'écoute. Et ce que je vois dans la rue, c'est encore ça. Les jeunes, ils ont des choses à dire, mais on parle des dégâts, trois poubelles qui ont brûlé. Et on ne parle pas de ce qu'ils veulent et de ce qu'ils subissent.
4: Et en quoi c'est important pour des adultes d'apporter un soutien à des jeunes ?
3: Déjà pour réparer, pour ne pas reproduire, je dirais, ce qu'ont fait nos propres parents qui ne nous ont pas soutenus. Donc j'estime que c'est notre rôle de soutenir ces jeunes parce qu'on fait partie d'une génération qui n'a quand même pas fait grand-chose et qui a contribué à créer cette société-là qu'ils subissent. Et c'est eux qui nous alertent parce que nous, on a eu du mal à s'en rendre compte. Nous, on est plutôt en phase de déconstruction. Et c'est eux qui nous donnent des leçons, je dirais. Nous, là, on a pris une journée de travail. On a 50 ans, on travaille. Donc, on prend sur nous. Et on fait l'effort de perdre de l'argent, de perdre du temps professionnellement pour soutenir là. Et on ira jusqu'au bout. Voilà.
0: Le témoignage de ce père de deux lycéens recueilli dans la journée dans le cortège parisien, alors que l'on signale à l'heure actuelle des tensions en fin de manifestation, des heurts éclateraient entre manifestants et forces de l'ordre. La contestation lycéenne, un sujet débattu aujourd'hui à l'Assemblée nationale. Le Premier ministre français Sébastien Lecornu dénonce devant les députés l'expression violence policière. Il promet aussi de corriger ce qui est encore corrigeable dans l'éducation à la française. Et puis enfin, on apprend à l'instant qu'Emmanuel Macron, le président de la République, va réunir plusieurs de ses ministres ce soir au Palais de l'Élysée. L'actualité sur le continent africain. Tout d'abord, au Mali, l'armée malienne, les FAMA sont entrés à Kidal cet après-midi. L'armée malienne avait renforcé ses positions à Anéfis et à Guéloc pendant le week-end pour reconquérir la ville de Kidal, dont les indépendantistes du FLA et les djihadistes du JNIM liés à Al-Qaïda s'étaient emparés en avril dernier. David Bachet, bonsoir.
5: Bonsoir Adrien, bonsoir à tous.
0: Aujourd'hui, un important convoi a quitté Anéfis en direction de Kidal et le FLA s'est replié, laissant ainsi le champ libre à l'armée.
5: Oui, environ 120 véhicules sont sortis d'Anéfis en milieu de matinée, à leur bord des soldats maliens, des militaires russes de l'Afrique Corps et des combattants du MSA et du Gatia. Ce sont des groupes Touareg intégrés à l'armée malienne. Dans un communiqué cet après-midi, l'état-major, la direction de l'armée du Mali, revendique pour la première fois avoir engagé des opérations aéroterrestres dans le ciel et sur la terre. d'envergure, d'importance dans la région de Kidal avec ses partenaires russes afin de neutraliser les groupes armés terroristes, de les détruire, de les tuer et de restaurer durablement la sécurité des populations et leur libre circulation, leur capacité à circuler sur le territoire. Dans la foulée, immédiatement après, les indépendantistes du FLA ont confirmé avoir procédé à un repli stratégique de Kidal, être parti de Kidal, afin de préserver, de sauver des vies humaines face aux risques croissants pesant sur les rares populations encore présentes dans la ville. Le FLA assure qu'il s'agit d'une mesure opérationnelle militaire temporaire qui n'a pas vocation à durer et qui est destinée également à préserver ses capacités humaines et logistiques, c'est-à-dire à éviter d'avoir des morts et du matériel détruit. Les forces maliennes et leurs partenaires russes auront donc pu reconquérir Kidal sans même avoir à combattre, moins de 6 mois après en avoir été chassés. Même si la ville est aujourd'hui presque vidée de ses habitants et que des mois de bombardements aériens y ont causé d'importantes destructions, sa reprise est un symbole fort au crédit des autorités de transition, dont les dirigeants du Mali de transition vont pouvoir se prévaloir, et de l'Afrika Korps russe, qui avait été humilié par la défaite d'avril dernier.
0: Merci David. David Bachet dans votre journal En français facile. Information malienne dont nous reparlerons dans les prochaines éditions. Ebola au Kenya, un premier mort de ce virus sur le sol kényan. Il s'agit d'un homme âgé de 40 ans, kényan, vivant en République démocratique du Congo. Il est décédé hier soir dans un hôpital de Nairobi. Nous sommes à présent au Canada et plus précisément au Québec, où les indépendantistes du Parti québécois ont remporté les élections dans cette province francophone. Une victoire surprenante qui permet à cette formation d'organiser un nouveau référendum sur l'indépendance de la province. Le Parti québécois est passé de 3 à 59 députés. Alors comment expliquer cet engouement pour ce parti? Comment expliquer ce succès? Élément de réponse avec Félix Mathieu, il est politologue à l'Université du Québec.
2: Il y a un premier facteur qu'il ne faut pas exclure, c'est celui d'une conjoncture où, après 8 années au pouvoir, le parti gouvernemental sortant, la Coalition Avenir Québec, était épuisé, on la sentait plus fatiguée, et les citoyens en avaient un peu eu assez de cette formation qui se présentait comme la formation de la troisième voie, ni fédéraliste, ni indépendantiste, et ça n'avait pas donné les résultats escomptés dans l'espoir d'obtenir plus d'autonomie pour le Québec au sein de la Fédération canadienne. Et donc, il y a cette dynamique un peu d'essoufflement du parti au pouvoir après 2 cycles électoraux complets, mais également pour le Parti québécois, on a réussi à incarner la figure de changement et il faut dire que l'appui à la formation, donc au Parti québécois, est plus élevé en ce moment qu'à l'appui à l'option indépendantiste que le Parti québécois incarne.
0: Le politologue Félix Mathieu au téléphone avec Arim Lipold. Et puis enfin, cette toute dernière danse, dernier tango pour Lionel Messi avec l'Argentine. Après 23 ans de carrière professionnelle, 207 matchs sous les couleurs de l'Argentine, le capitaine de cette sélection s'apprête à tirer sa révérence ce soir contre le Bénin. Notre correspondant Théo Conscience était devant le stade de Buenos Aires.
6: On n'y croyait pas trop, confie Gustavo, tout sourire après avoir retiré ses places au guichet du stade Monumental. Alors quand il a appris à ses fils qu'il avait décroché 3 places pour aller voir la dernière de Léo Messi, j'ai sauté de joie, raconte Martin, le plus jeune. Ignacio Lenné s'attend à un match plein d'émotions.
7: De la joie, car on va sûrement voir Messi marquer un but. Des émotions et de la tristesse aussi, car c'est son dernier match. Avoir la chance de le voir faire ses adieux, c'est quelque chose d'unique.
6: En tout, plus de 530 000 personnes se sont inscrites pour voir Lionel Messi porter une 208e et dernière fois le maillot de l'Argentine. Sur Internet, les places se revendent à prix d'or, plus de 1 400 € pour les mieux situés. Pas de quoi convaincre Enzo de revendre la sienne cependant.
8: Voir Messi, ça n'a pas de prix, je suis un privilégié, il y a beaucoup de gens qui cherchent des places.
6: Devant le stade, Sébastien et son fils Juani essayent désespérément de trouver une place. Ils ont fait plus de 1 200 km depuis Salta dans le nord nord du pays dans l'espoir d'assister aux adieux de Léo Messi.
9: On a une place et on en cherche une deuxième pour que mon fils puisse le voir, car c'est un vrai fan.
6: Et avant que son idole ne raccroche définitivement les crampons, Juani lui souhaite une dernière chose, atteindre la barre mythique des 1000 buts. Théo Conscience, Buenos Aires.

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1: Bonsoir à toutes et tous, vous êtes bien sur le 101.5 FM et il est 18h10. Comme tous les soirs sur Radio G, vous écoutez Le Fil Angevin. À mes côtés, Tom. Bonsoir Tom, comment tu vas ?
2: Ça va super Pierre, content de se retrouver pour une nouvelle semaine ensemble. Hâte de commencer.
1: Et on accueille ce soir Hélène Biton, coordinatrice de la Fête de la Science. Et vous êtes coordinatrice régionale et départementale, si je ne dis pas de bêtises, du Maine-et-Loire, de la Mayenne et de la Sarthe. Bonsoir Hélène.
3: Bonsoir.
2: Hélène, ce soir vous allez donc nous parler de la Fête des Sciences qui a démarré le 2 octobre, ainsi que du Village des Sciences qui se tient le 10 et 11 octobre. Mais ce soir, nous ne recevons pas simplement Hélène, puisque pour la première fois sur Le Fil Angevin, nous recevons une chroniqueuse. Et cette mystérieuse chroniqueuse, c'est Ivana, qui nous parle de géopolitique, pétrole et du Moyen-Orient. Mais avant qu'on passe à l'entretien avec Hélène Biton, retour sur les actus du jour dans le Flash Info du mardi 6 octobre avec Pierre. On débute ce flash info avec ce qui rythme l'actualité, les manifestations et les grèves lycéennes.
1: En effet, Tom, les blocus et les grèves se sont accentués avec encore plus de lycées fermés, couronnés par une grande manifestation qui s'est tenue ce matin à 10h30, place du Ralliement. À 11h20, la police annonçait la présence de 2500 manifestants. Le campus Belle-Bayle se retrouve administrativement fermé ce mardi 6 et mercredi 7 octobre et malgré la fermeture de l'UCO d'Angers, annoncée hier soir vers 20h aux élèves, quelques étudiants ont tout de même décidé de venir bloquer le site ce matin en barricadant l'entrée principale avec des poubelles. À Beaupro, c'est une centaine d'élèves qui manifestent devant le lycée Julien Gracq. Les parents d'élèves de la FCPE, l'association des parents d'élèves en Pays de la Loire, viennent appuyer les demandes des lycéens. Dans un communiqué adressé ce mardi 6 octobre 2026, l'association apporte son soutien aux jeunes mobilisés. Nous partageons depuis de nombreuses années les revendications aujourd'hui portées par les lycéens ligériens et nous continuerons à les soutenir car c'est une parole d'avenir, écrit l'association. Ils ajoutent « Que demandent-ils au final ? Juste de pouvoir étudier dans de bonnes conditions de réussite. » Face à ces grèves et blocus à répétition, le ministère de l'Éducation nationale a annoncé une rencontre avec les lycéens pour, je cite, « comprendre leur quotidien ».
2: Et un sans domicile fixe interpellé puis condamné après avoir été armé lors d'un blocus lycéen.
1: Vendredi dernier, à Segré en Anjou Bleu, un homme de 39 ans a été interpellé près du lycée Blaise Pascal alors qu'un blocus était en cours. Signalé par la direction, il a été contrôlé par les gendarmes qui ont découvert 3 couteaux de cuisine et un brise-vitre dans son sac. Il a expliqué avoir utilisé ces objets pour aller à la pêche, puis a évoqué devant le tribunal un simple oubli. Il a finalement été condamné par la justice à 15 mois d'emprisonnement, nous rapporte Ouest France.
2: On en sait plus sur l'accident survenu samedi dernier au sud de Noyant-Village.
1: En effet, Tom, tu nous parlais hier d'un accident qui est survenu dans le sud de Noyant-Village et les deux passagers de la 307 ont été percutés par un camping-car. Ils sont originaires de Longué-Jumelles. Âgé de 37 ans, Jérôme Verneau est malheureusement décédé sur place et la jeune femme de 23 ans est toujours hospitalisée au CHU d'Angers dans un état grave. Un accident qui marquera la commune, comme l'indiquent les habitants auprès de Ouest France.
2: Un nouvel hôtel 5 étoiles devrait voir le jour dans le centre-ville d'Angers.
1: Le projet est évoqué depuis 2021 et verra finalement le jour en 2028. Pour un budget avoisinant 9,5 millions d'euros, indique une nouvelle fois Ouest France.
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2: Et après ce flash info, nous recevrons aujourd'hui Hélène Biton, coordinatrice régionale et départementale du Maine-et-Loire et de la Mayenne, ainsi que de la Sarthe.
3: Oui, bonjour.
2: Concrètement, qu'est-ce que les visiteurs vont pouvoir découvrir en arrivant au Village des Sciences d'Angers ?
3: Alors, il faut savoir que la Fête de la Science et le Village des Sciences, c'est un regroupement de scientifiques, de passionnés de science. Et donc, ils proposent à cette occasion des animations via des stands. Et donc, vous allez pouvoir retrouver plus d'une quarantaine de stands sur des thématiques très différentes. Vous pouvez avoir des sciences humaines, vous pouvez avoir des sciences de l'environnement, des sciences de la santé et beaucoup d'autres. Et donc cette année, la particularité, c'est que le ministère de l'Enseignement supérieur, de la Recherche et de l'Espace, qui chaque année porte le projet, a proposé une nouvelle thématique. Et cette thématique, cette année, c'est la gastronomie. Et donc, on a des porteurs de projets qui proposent des animations dans leur champ disciplinaire, mais en lien avec cette thématique.
2: Et justement, ces animations proposées autour du thème, c'est saveurs savantes, donc oui. La gastronomie. C'est quoi les principales animations proposées cette année, par exemple ?
3: Alors, je peux donner quelques exemples, mais alors ça sera, voilà, il y en a plein d'autres, hein, je peux pas tous les citer, mais on va avoir des projets qui vont présenter les nouveaux produits de demain. Aujourd'hui, on est quand même à chercher des produits qui permettent la transition énergétique, la transition écologique. Donc, on va avoir des laboratoires de recherche qui vont présenter leur travail sur la consommation d'insectes, comment c'est perçu par le grand public. Il va y avoir aussi des choses sur les pois, les lentilles, tous ces nouveaux légumes, enfin c'est pas des légumes, mais donc tous ces nouveaux produits qui permettent de mieux vivre l'avenir. Et puis on peut avoir des projets qui vont être en lien avec la technique, l'ingénierie. Donc on a l'École des arts et métiers d'Angers qui nous ouvre leurs portes, qui eux proposent de voir quels sont les procédés mécaniques dans les changements d'état de certains produits.
2: Donc la fête de la science a démarré le 2 octobre dernier, le Village des sciences se tient le 10 et 11 octobre. Le 2 octobre donc se tenait la Nuit des sciences. Est-ce que vous pouvez nous faire un petit retour sur cette soirée inaugurative?
3: Alors c'est la Nuit de la science, c'est quelque chose qui est nouveau, qui est mis en place par le ministère de l'enseignement supérieur, de la recherche et de l'espace depuis l'année dernière, effectivement qui doit lancer la fête de la science. Et cette année, on a plusieurs structures qui se sont saisies de cette Nuit de la science. Donc on a Let's Go qui proposait des portes ouvertes pour découvrir leur école, mais aussi faisait des ateliers autour des saveurs. Ils créent eux des arômes artificiels, donc ils proposaient des exemples, et de faire de la cuisine moléculaire. Donc ils sont très contents de leurs portes ouvertes et du public qui a pu venir. On avait aussi le centre Jean Baudin de l'université d'Angers qui proposait des conférences en lien avec la thématique. Et alors on est en petit décalage parce qu'ils ne pouvaient pas ouvrir le 2, mais le 8 octobre au soir, il y a l'université catholique de l'Ouest qui propose aussi des stands sur cette thématique et d'autres, parce que ils veulent présenter ce qu'ils font en termes de recherche dans le cadre de leurs 150 ans.
2: Donc là vous nous avez fait un petit florilège des animations qui a pu avoir ou qu'il y aura ce 10 et 11 octobre. Est-ce que pour vous, il y a une animation que vous conseillerez particulièrement à ne pas manquer, quoi? Et pourquoi?
3: Alors là, c'est une question vraiment très difficile parce qu'il y en a beaucoup. Alors moi, je suis coordinatrice régionale. Donc je ne vois pas que ce qu'il y a au niveau local. Et pour la coordination régionale, on voit passer 475 projets. Donc vous imaginez, ça en fait beaucoup. Et il y a des choses qui sont très intéressantes, mais sur un projet, enfin autant de projets, ça devient très compliqué de vous donner un coup de cœur. Moi, je vais faire un petit peu la langue de bois. Je vais pas vous en donner. Je pense que vraiment, s'il y a tout qui est intéressant à découvrir. L'avantage des villages des sciences, c'est que vous avez beaucoup de projets dans un même endroit. Donc, s'il y en a un qui vous intéresse pas plus que ça, bah, vous pouvez passer à un autre. Et voilà. Et puis, on découvre aussi des projets dont on n'aurait pas idée, qu'on serait peut-être pas venu voir autrement, mais qui sont là. Et les scientifiques sont disponibles, sont prêts à échanger. Et de ce fait, eh ben, il y a des choses qui se passent, un peu de magie, et voilà.
1: Et est-ce que dans ce cas, vous avez été surprise, vous avez cité près de 500 activités ou projets qui voient le jour sur la région. Est-ce que vous avez été surprise presque par l'ingéniosité de certains projets?
3: Ah oui, il y a des choses qui sont surprenantes, il y a des choses qu'on n'imagine pas. Alors c'est un peu plus loin, c'est à Nantes, mais dans le village des sciences de la Halle 6, il est proposé de faire des produits alimentaires à base d'imprimantes 3D. Donc on introduit le côté numérique dans la gastronomie. On a des choses donc là au village des sciences d'Angers, quelqu'un qui allie la linguistique, qui allie la littérature et la gastronomie en parlant d'écrits réalisés par des prisonniers en Espagne lors de la période franquiste. Et donc ce sont des écrits qui étaient adressés à leur famille et qui étaient dans l'imaginaire, et qui, dans cet imaginaire, parlait notamment d'alimentation.
2: Et est-ce que, pour nos auditeurs, est-ce que certaines expériences permettent réellement aux visiteurs d'être à contribution, c'est-à-dire de vraiment participer à un atelier, ou c'est plus globalement de la présentation de projets?
3: Ah non, pas du tout. L'objectif vraiment des scientifiques, c'est de faire participer le public. Donc, ils ont des ateliers à disposition pour manipuler, pour faire des expériences. L'objectif n'est pas de regarder, parce que c'est vraiment de mettre à contribution pour que les gens aient envie après de le faire soit chez eux, parce qu'il y a des choses qui sont tout à fait productives chez soi, ou d'aller un peu plus loin dans la recherche pour, pourquoi pas, faire des études dans ce domaine. Voilà.
2: Il y a une activité qui nous a tout simplement un peu tapé dans l'œil, sans mauvais jeu de mots, c'est le test à l'aveugle proposé par le Village des Sciences. C'est quoi l'objectif derrière cette activité ?
3: Le test à l'aveugle, de deviner ce que peut être un produit juste en enlevant le sens de la vue, et de travailler d'autres sens comme le toucher, pourquoi pas l'odorat. Au niveau scientifique, pour les plus jeunes, ça peut être intéressant de travailler tout ce qui est sens et de développer, d'imaginer ce que c'est que l'ouïe, d'imaginer ce que c'est l'odorat, d'imaginer ce que c'est que le toucher, voilà, et d'imaginer ce que c'est que le goût. Ça, c'est, en plus, ce sont des choses qui sont accessibles pour les plus petits et qui fait vraiment partie de la découverte scientifique.
1: Je me permets, je reviens sur ce que vous avez évoqué précédemment, et notamment par rapport au contexte de la société actuelle, qui est de plus en plus catastrophique, j'ai envie de dire, au niveau de l'écologie ou autre. Est-ce que le côté scientifique et la présence des scientifiques permettent aussi et alertent, enfin ces derniers alertent, sur la société de moins en moins propice à développer des aliments? On voit avec la surconsommation que c'est quelque chose qui peut être présent.
3: Oui, c'est quelque chose qui peut être présent, effectivement. La sensibilisation à la consommation, elle est là. Et il n'y a pas que par rapport à des nouveaux produits alimentaires, mais il y a aussi les contenants. Il y a des porteurs de projets qui vont travailler à la sensibilisation sur les matières plastiques, qui vont expliquer que les micros et les nanoparticules se diffusent partout sur Terre, et quel est l'impact pour les populations marines, par exemple. Donc oui, il y a bien un travail au-delà du côté scientifique, mais de sensibilisation aussi à l'avenir de la planète.
2: Et justement, vous parliez de prendre conscience, notamment des contenants autour de l'alimentation. Le thème, c'est l'alimentation, on l'a bien compris. Qu'est-ce qu'on peut apprendre dans ce Village des Sciences sur notre alimentation, à travers les expériences proposées notamment?
3: Alors, je vous invite, moi, à aller voir, pour voir ce que vous pouvez découvrir, parce que je pense que chaque personne va découvrir des choses très différentes en fonction de sa sensibilité et en fonction de sa connaissance. Donc voilà, le plus important, je pense que c'est d'aller voir, et puis de déambuler d'un stand à l'autre et de prendre l'information qu'il le souhaite.
2: Est-ce que cette année, il y a des démonstrations autour des nouvelles technologies, pardon, utilisées dans le Village des Sciences, pardon, excusez-moi? Vous nous avez parlé de cuisine expérimentale. Est-ce que vous pouvez nous en dire plus?
3: Alors, en termes de nouvelles technologies, on a un groupe d'élèves du lycée Bourchevreau de Segré qui va se déplacer au Village des Sciences, et eux, ils vont travailler à la création d'un four solaire. Donc voilà, des nouvelles technologies qui peuvent être utilisées pour... Là, on travaille sur les modes de cuisson, mais il y a aussi ça à prendre en compte, c'est tout ce qui est économie d'énergie dans la préparation de notre alimentation.
1: Et est-ce que dans les partenaires, il y a aussi des partenaires avec les écoles, avec la présence d'enfants, pour que ces derniers soient déjà initiés aux sciences dès le plus jeune âge?
3: Alors, pour le Village des Sciences d'Angers, il n'y a pas d'ouverture aux scolaires. Il y a d'autres villages des sciences en Pays de la Loire qui le font. Terre des Sciences, qui porte le Village des Sciences d'Angers, met en place d'autres projets à l'intention des écoles. C'est des projets qui ont lieu en ce moment et qui auront lieu aussi un peu la semaine prochaine. On a par exemple le projet doctorant dans les classes, où là on a des doctorants qui présentent leurs projets de recherche à des élèves de CM1, CM2.
2: Après avoir fait le tour du village, qu'aimeriez-vous que les visiteurs retiennent de cette édition 2026?
3: Alors, moi, ce que j'ai envie de dire, et ce qui doit ressortir, mais c'est peut-être pas spécifiquement à cette édition, mais c'est que les sciences, ça peut être vraiment très chouette, qu'on peut vraiment s'amuser en faisant des sciences, et que les sciences ne sont pas déconnectées de la réalité, qu'au contraire, ça permet d'expliquer notre quotidien. Et voilà, je pense que c'est le principal message que le Village des Sciences et la Fête de la Science en général veut faire passer.
1: Est-ce qu'on pourrait résumer ça en se disant que l'objectif final, c'est d'informer au plus grand nombre à partir des sciences, mais de manière ludique et pédagogique?
3: Oui, tout à fait. C'est exactement ça. C'est de permettre au plus grand nombre de s'intéresser aux sciences, d'avoir envie de faire des sciences parce qu'on le découvre de façon ludique.
2: Eh bien, merci beaucoup pour toutes ces précieuses informations, Hélène. On le rappelle, le Village des Sciences d'Angers, c'est ce week-end de 14h à 18h le samedi et le dimanche. Et ça se déroule à l'École nationale supérieure des arts et métiers de Boulevard Ronceret. Et avant d'écouter la chronique géopolitique, on écoute Earthquake, un titre de Tyler the Creator, dans notre petite pause musicale habituelle.

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1: Vous venez d'écouter Earthquake, un titre de Tyler the Creator sur Radio G. Et tout de suite, on passe à la chronique de l'émission.
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1: Et pour la chronique du Fil Angevin, Ivana, tu vas nous parler de géopolitique, puisque vendredi dernier, le 2 octobre, les pays du G7 ont annoncé la libération de 100 millions de barils de gasoil et de pétrole brut. Leur but, tenter de faire baisser les prix des carburants, je crois.
2: Oui, c'est bien ça.
1: Alors Ivana, pourquoi la guerre au Moyen-Orient fait-elle grimper les prix du gasoil dans les stations-service en France?
2: D'abord, mettons un peu de contexte. C'est à partir du 28 février dernier que tout a commencé. Les États-Unis décident de frapper massivement l'Iran. Et pour répondre à ces attaques, Téhéran bloque carrément le détroit d'Ormuz, le passage maritime ultra stratégique et sensible situé entre l'Iran donc et Oman. Et en temps normal, chaque jour, plus de 130 navires et environ 20 millions de barils de pétrole brut y transitent. Ce passage est alors presque la voie unique pour le pétrole produit dans les pays du Golfe. Les approvisionnements se font en Asie, en Afrique, mais aussi en Europe. Et quand des tensions surviennent et que le détroit est fermé, le pétrole devient immédiatement plus rare, donc plus cher. C'est une simple question de régulation. L'Iran est attaqué, il défend avec ses armes. Et cette hausse du prix du pétrole se répercute donc sur toute la chaîne jusqu'au consommateur. C'est directement à la pompe que les Français peuvent ressentir les conséquences de ce qui se passe à plusieurs milliers de kilomètres de chez eux, des conséquences d'une guerre qui ne les implique même pas.
1: Le président des États-Unis, Donald Trump, fait partie des acteurs majeurs de cette crise, mais il n'est pas tout seul.
2: En effet, les torts sont partagés. De l'autre côté, il y a le président iranien Massoud Pezeshkian. Mais le pouvoir iranien ne se résume pas seulement à lui. Il y a aussi les gardiens de la révolution, le groupe paramilitaire d'élite du pays, qui joue aussi un rôle majeur dans la stratégie militaire, notamment autour de ce passage maritime. Une fois les premières frappes tombées sur le pays, l'Iran n'a pas attendu pour réagir. Ils ont miné une partie du détroit d'Ormuz, ce qui empêche les navires de passer pour la plupart. La seule solution, attendre d'être escorté par les autorités d'Oman ou naviguer la nuit au plus près des côtes omanaises. Mais les États-Unis et l'Iran ne sont pas les seuls belligérants de cette guerre. L'Arabie Saoudite est aussi concernée. Elle possède plusieurs raffineries qui sont la cible des Houthis yéménites, milices rebelles, ennemis des États-Unis, mais aussi alliés de l'Iran. L'Arabie Saoudite se retrouve donc exposée face à toutes ces tensions. Elle cherche d'ailleurs en vain le soutien de Donald Trump. Néanmoins, la région reste depuis particulièrement sous tension.
1: Pourtant, en juin dernier, il y avait un accord qui avait été signé entre l'Iran et les États-Unis. Pourquoi ça n'a pas changé depuis ?
2: Eh bien, Washington et Téhéran ont signé un accord en 14 points qui devait mettre fin aux hostilités sur tous les fronts. Globalement, cet échange porte sur la réouverture du détroit d'Ormuz et permet de négocier sur une période de 60 jours le programme nucléaire iranien et la sécurité maritime. Eh bien, à ce moment-là, l'Iran promet de ne jamais développer d'armes nucléaires et de favoriser le passage des navires. Et du côté des États-Unis, c'est une promesse de 300 milliards de dollars pour reconstruire et développer l'économie iranienne. Mais sur le papier, cet accord devait donc permettre de calmer les tensions et surtout de rétablir progressivement la circulation maritime. Mais entre les engagements annoncés et leur application sur le terrain, la situation a rapidement pris une autre direction.
1: Alors Ivana, éclaire-nous comment tout ça se termine.
2: Bien, vous l'aurez compris, l'accord n'a pas tenu puisque les tensions ont repris dans la région. Aujourd'hui, le détroit d'Ormuz est toujours fermé. Donald Trump a récemment refusé le plan de paix proposé par l'Iran. Et face à la flambée des prix dans les stations-service en Europe, le G7 a donc choisi de libérer 100 millions de barils de gasoil et de pétrole brut pour les 4 mois à venir. Donc les pays membres, notamment la France et les États-Unis, s'engagent à ne pas limiter leur exportation de carburant. Ce qui veut dire, c'est que l'idée est de partager les stocks disponibles et non que chaque État conserve ses réserves pour lui tout seul. Ce qui est sûr, c'est que cette décision ne mettra pas fin à la guerre et ne rouvrira pas à elle seule le détroit d'Ormuz, mais elle pourrait, sur une durée temporaire, augmenter l'offre disponible sur le marché et ainsi freiner, voire baisser, la hausse des prix.
1: Et finalement, derrière le prix affiché à la pompe, c'est donc toute une chaîne géopolitique qui se joue.
2: Une guerre, un détroit stratégique et des décisions prises à plusieurs milliers de kilomètres de nos stations-service. Et c'est pour ce conflit que les Français râlent à la pompe depuis des semaines.
1: L'émission touche à sa fin, mais avant de clôturer le fil angevin de ce mardi 6 octobre, petite rectification du Flash Info, c'est bien un hôtel 4 étoiles qui s'apprête à ouvrir à Angers, et non pas un 5. Merci beaucoup à Hélène Biton pour sa présence et de nous avoir parlé de la fête et du village des sciences. On le rappelle, la fête des sciences a déjà commencé depuis le week-end dernier, mais se poursuit ce week-end, samedi 10 et dimanche 11 octobre, à partir de 14h samedi et jusqu'à 18h dimanche, à l'École supérieure des arts et métiers, aux 2 boulevards Ronceret. Merci à Ivana, qui pour sa première sur le fil angevin dans la chronique Géopo, nous aura ouvert les yeux sur les causes de l'augmentation du prix de l'essence en Europe. Merci aussi à Pierre d'avoir été à mes côtés lors de cette émission. Et Pierre, qui est-ce qu'on accueille demain ?
3: Eh bien Tom, on accueille Gaël Bordier de la communication du Chabada, ainsi que Stéphane Martin, programmateur du Chab, pour nous présenter leur programmation du mois et les nouveautés en ce qui concerne la salle de spectacle et les artistes de cette année.
1: N'oubliez pas que nous sommes dans la semaine de l'information sur la santé mentale. Et si vous ignorez encore ce que c'est, je vous invite à aller réécouter notre émission de vendredi dernier en podcast directement sur le site de la radio. Une émission où Sylvain Pinault, infirmier de la ville d'Angers, vous éclairera sur le sujet. Et sinon, comme hier, à la suite du fil angevin, le deuxième podcast de sensibilisation à la santé mentale sera diffusé sur le 101.5. Mais si vous n'avez pas envie d'attendre demain pour écouter le prochain, vous pouvez aussi vous rendre directement sur le site de la radio, puisque tous les podcasts sont déjà en ligne depuis la semaine dernière. Mais juste avant d'écouter ce délicieux podcast, je vous propose de voyager quelques secondes vers les US avec Kanye West et Ty Dolla $ign et leur titre Burn. À 20h, vous écouterez l'émission Génération Sport, suivie d'un autre regard. Bonne soirée à tous sur les ondes de Radio G et à demain.

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2: Et si les poèmes contribuaient à notre santé mentale? Quand tout va si, certains trouvent refuge dans les mots. À Angers, nous avons rencontré quelqu'un, connu sur Instagram sous le pseudo « Mes pensées personnelles ». Aujourd'hui, sans logement fixe, il vit dans sa voiture depuis janvier 2025. Pourtant, malgré la précarité, il continue d'écrire. Des pensées, des poèmes, des petits mots qu'il laisse dans les rues d'Angers pour les inconnus. Pour lui, écrire n'est pas seulement une passion. C'est une façon de tenir mentalement. Quand il parle de poésie, il part surtout d'un espace pour respirer. Il raconte « Quand je suis tombé dans la rue, c'était dépression totale. Au début, il se sent seul et mal. Puis l'écriture devient peu à peu un refuge. Je me sentais tout seul, pas bien. Je me suis dit, j'ai envie d'écrire. » Petit à petit, ces textes deviennent une manière de transformer ses pensées négatives en messages d'espoir. J'avais décidé de parler de ma situation, mais en positif, pas en négatif. Dans sa voiture, souvent la nuit, mes pensées personnelles écrites sur son téléphone. Malgré les difficultés, il continue parce que cela lui permet de s'évader. Réfléchir et écrire des choses positives, ça m'a fait beaucoup de bien. J'avais l'impression de m'évader ailleurs, de me sentir dans ma petite bulle. Pour lui, la poésie n'a pas besoin d'être compliquée pour toucher les gens. La poésie, c'est pas forcément le gros langage français. On peut aussi écrire de magnifiques choses avec des mots simples. Et parfois, une simple phrase suffit. Il écrit par exemple « Toi qui trouves ce message, arrête-toi 2 secondes, ferme les yeux et souris. » Mais ce qui marque le plus dans son témoignage, c'est que ses poèmes ne l'aident pas seulement lui. Il touche aussi les autres. Il raconte avoir laissé des enveloppes dans les rues d'Angers contenant quelques mots simples. Pour lui, les messages ont commencé à arriver. Une adolescente qui venait de vivre une rupture est tombée sur l'un de ses textes. Ça lui a remonté le moral, explique-t-il. Pour mes pensées personnelles, la poésie crée du lien entre les personnes, même entre inconnus. Un petit mot gentil qui te tombe dessus par hasard, ça peut te faire du bien. À travers ses poèmes laissés dans les rues d'Angers, mes pensées personnelles rappellent qu'un mot bienveillant peut parfois alléger une journée, redonner un peu d'espoir et aider à survivre mentalement à des situations très dures. Je veux rencontrer que des gens positifs dans la vie.

nous dit-il. À travers ses écrits, mes pensées personnelles montrent aussi que la poésie peut devenir un moyen d'exprimer ce que l'on arrive parfois à ne pas dire à voix haute. Lui-même explique avoir plus de facilité à écrire qu'à parler. J'ai beaucoup plus de facilité dans l'écriture que d'en parler à l'oral. L'écriture lui permet alors de poser ses pensées, de prendre du recul et de transformer ses émotions en quelque chose de plus apaisé. Pour lui, la poésie ne sert pas seulement à raconter la souffrance, mais aussi à créer de la douceur dans le quotidien. Il explique que même les phrases les plus simples peuvent avoir un impact important sur quelqu'un qui ne va pas bien. Et parfois, ces mots arrivent au bon moment. En laissant des enveloppes dans les rues d'Angers, mes pensées personnelles ne savent jamais qui tombera dessus. Mais il continue avec l'idée qu'un inconnu puisse se sentir un peu moins seul. Il raconte avoir vu des personnes s'arrêter, lire ses messages, sourire ou être ému. Pourtant, il précise qu'il ne cherche pas à filmer ces moments. L'émotion des gens, ça leur appartient. À travers son témoignage, une idée revient souvent dans des périodes difficiles. Créer, écrire ou dessiner peut devenir une manière de garder espoir, de retrouver un peu de calme mental et parfois même de recréer du lien avec les autres. Aujourd'hui, mes pensées personnelles souhaitent aller encore plus loin et toucher davantage de personnes à travers ces mots. Pour comprendre la façon dont il utilise la poésie comme message d'espoir et de soutien, nous allons vous partager l'un de ses poèmes. Toi qui trouves ce message, garde-le pour toi et offre-toi un sourire sans raison.

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0: Bonsoir à toutes et à tous et bienvenue dans un autre regard, votre rendez-vous consacré au paranormal, au mystère, à l'étrange et à l'ésotérisme sur Radio G Angers 101.5 FM, disponible également en streaming sur le www.radio-g.fr et aussi en podcast sur toutes les plateformes. Alors ce soir, nous allons une nouvelle fois pousser la porte de deux histoires qui ont traversé le temps. Deux affaires où les faits, les témoignages, les croyances et les légendes se mélangent parfois au point qu'il devient bien difficile de savoir où s'arrête la réalité et où commence le mythe. Pour cette émission du 6 octobre, notre premier voyage va nous emmener en Russie, au début du XXe siècle, au cœur de la cour impériale des Romanov. Nous allons nous intéresser à un personnage absolument devenu, mais carrément mythique, Grigori Rasputin. Un homme mystérieux, religieux, charismatique, controversé, dont la proximité avec la famille impériale russe alimentait les rumeurs les plus folles. On lui a prêté des talents de guérisseur, une influence presque surnaturelle sur l'impératrice Alexandra, des pouvoirs mystiques et même une résistance extraordinaire à la mort. Mais derrière le personnage de la légende, que savons-nous réellement de Rasputin ? Est-il véritablement un mystique doté de pouvoir, un guérisseur ou un manipulateur? Ou simplement cet homme habile pour comprendre ceux qui l'entouraient et tirer profit de leur confiance? Et évidemment, impossible de parler de Rasputin sans évoquer sa mort, probablement l'une des morts les plus célèbres. Alors nous quitterons ensuite la Russie impériale pour nous rendre en Angleterre, dans le Suffolk et plus précisément dans la forêt de Rendlesham. Nous sommes en décembre 1980. À proximité se trouvent deux bases militaires américaines et au cours de plusieurs nuits, des militaires vont être confrontés à des lumières qu'ils ne parviennent pas à identifier. Ce qui pourrait n'être qu'au départ qu'une observation étrange va rapidement devenir l'une des affaires d'OVNI les plus célèbres du Royaume-Uni. Des militaires témoignent, un officier américain rédige un rapport, des mesures sont effectuées et surtout un enregistrement audio existe. Alors, qu'ont réellement vu cette nuit-là les soldats? Un simple phénomène astronomique, la lumière d'un phare, un appareil militaire ou un phénomène encore inexpliqué? Et là encore, nous allons faire attention à ne pas confondre inexpliqué et extraterrestre, parce que ce n'est pas parce qu'on ne sait pas identifier quelque chose qu'on peut automatiquement lui attribuer une origine extraordinaire. Mais cela ne signifie pas non plus qu'il faut balayer les témoignages d'un revers de main. Et c'est justement cette frontière entre le fait, le témoignage, l'interprétation et la légende qui va nous intéresser ce soir. Alors deux histoires qui sont très différentes donc, mais finalement avec un même fil conducteur. Comment naît un mystère? Comment est-ce qu'un homme devient une légende? Comment une observation devient-elle une affaire qui traverse les décennies? Et surtout, jusqu'où est-ce qu'on peut aller dans l'interprétation sans perdre de vue les faits? Alors installez-vous confortablement. Montez peut-être un petit peu le son de votre radio et laissez de côté pendant quelques instants le quotidien. Et préparez-vous à regarder l'histoire autrement. Ce soir, dans un autre regard, nous allons parler de Rasputin, puis nous irons dans la forêt de Rendlesham. Deux histoires, deux mystères, deux époques et beaucoup de questions. Bienvenue dans un autre regard sur Radio G Angers, notre émission paranormale bimensuelle. Alors ce soir, pour commencer cette nouvelle émission d'un autre regard, je vous propose de remonter à un peu plus d'un siècle en arrière, direction la Russie impériale, direction le palais de Saint-Pétersbourg, direction une époque où la Russie est encore gouvernée par les Romanov, où le tsar Nicolas II règne sur un immense empire et où, dans l'ombre de la famille impériale, un personnage aussi fascinant qu'inquiétant va progressivement prendre une place que personne n'aurait encore imaginée. Alors son nom, vous le connaissez tous probablement. Hein. On a Grigori Yefimovitch Rasputin, un nom qui évoque immédiatement soit Bonéem, soit la mystique, le pouvoir de guérison, les intrigues au palais, les orgies, les prophéties, les conspirations, et surtout une mort devenue l'une des histoires les plus extraordinaires de l'histoire. On lui raconte qu'il aurait été empoisonné, battu, abattu à plusieurs reprises, puis jeté dans une rivière glacée, et qu'il aurait continué à vivre. Alors une sorte d'homme impossible à tuer. Mais voilà, plus on regarde attentivement l'histoire de Rasputin, plus on découvre quelque chose de beaucoup plus intéressant encore, parce que derrière le mythe, il y a un homme réel, un homme né dans un petit village de Sibérie, qui n'était ni moine au sens strict, ni prêtre, ni membre officiel du clergé orthodoxe. Un homme qui va devenir conseiller de la famille impériale sans jamais avoir occupé de fonction officielle. Un homme dont l'influence fut réelle, mais que la propagande et les rumeurs ont parfois transformé en véritable sorcier contrôlant secrètement la Russie. Et c'est justement cette frontière entre l'homme et la légende que nous allons explorer ce soir. Alors, installez-vous confortablement parce que l'histoire de Raspoutine commence très loin des palais, je dirais même très très loin. Nous sommes en Sibérie, dans la région de Tobolsk. Grigori Yefimovitch, né lui, alors le 9 ou le 10 janvier 1869, hein, selon le calendrier utilisé et les sources retenues. Alors cette incertitude sur sa date de naissance, elle est déjà assez révélatrice. Les informations concernant sa jeunesse sont loin d'être aussi précises qu'on pourrait le croire. Alors ce que l'on sait, c'est qu'il vient d'un milieu paysan relativement aisé pour la région. Son père Yefim est paysan et exerce notamment une activité liée au transport. Grigori grandit donc dans un monde très éloigné de l'aristocratie pétersbourgeoise et pourtant cet homme va finir par entrer dans l'intimité de la famille royale. Alors comment est-ce qu'un paysan sibérien peut se retrouver à quelques mètres du tsar? C'est là que commence véritablement le phénomène Raspoutine. Sa jeunesse est entourée de récits contradictoires. On lui attribue des comportements étranges, une certaine violence, des épisodes de débauche, mais aussi une profonde religiosité. Alors vers le milieu des années 1880, alors qu'il est encore jeune, Raspoutine entreprend un pèlerinage religieux qui va jouer un rôle très important dans son existence. Il se tourne progressivement vers une vie de pèlerin et de mystique itinérant. Alors, il parcourt différents lieux religieux, il fréquente des monastères, rencontre des religieux et acquiert progressivement une réputation d'homme de foi. Il ne devient pourtant jamais moine officiellement, et ça c'est important, lorsqu'on parle du moine Raspoutine, on utilise en réalité un surnom populaire qui ne correspond pas exactement à son statut. Il est plutôt considéré comme un homme religieux, un mystique, qu'on appelle un starets, c'est-à-dire une sorte de conseiller spirituel reconnu pour sa sagesse, même si cette appellation elle-même est discutée dans son cas. Alors, il y a des sources historiques qui indiquent qu'il n'aurait également été associé, au moins soupçonné d'être associé au Christi, une genre de mouvance religieuse russe dont les pratiques étaient considérées comme hétérodoxes. Alors, mais les historiens restent quand même prudents sur cette question. Il n'existe pas de preuves solides permettant de dire simplement que Raspoutine était membre de cette secte. Là encore, la légende a beaucoup fait. Et puis petit à petit, son nom commence à circuler. Raspoutine possède quelque chose que beaucoup de gens semblent remarquer, une personnalité extrêmement magnétique. Il parle simplement, il cite la Bible, il semble avoir une mémoire impressionnante des textes religieux, il donne l'impression d'avoir une réponse à tout. Il possède surtout aussi ce regard qui va devenir l'un des éléments fondamentaux de son image publique. Les photographies de Raspoutine montrent effectivement un homme au visage marqué, avec une longue barbe et des yeux très clairs qui ont énormément contribué à sa réputation de personnage inquiétant. Mais là, attention, les photographies elles-mêmes ont participé à la construction de cette légende. On ne regarde plus simplement un paysan mystique. On regarde aujourd'hui Raspoutine, le célèbre personnage que l'histoire et la culture populaire ont fabriqué. Et en Russie, au début du XXe, le besoin de figures spirituelles est particulièrement fort, donc les pays traversent quand même une période qui est extrêmement instable. En 1905, la Russie connaît une première révolution. Après la défaite contre le Japon, il y a aussi des grèves, des manifestations et la sanglante répression du Dimanche Rouge. Alors Nicolas II, il est déjà confronté à une crise de confiance profonde. Le régime impérial est contesté. La société russe, quand même se transforme. Les tensions entre le pouvoir et la population sont quand même considérables. Et dans cette Russie inquiète, les figures religieuses et mystiques peuvent trouver une place importante. Raspoutine arrive à Saint-Pétersbourg, son réseau de relations s'étend progressivement, il rencontre des membres de l'aristocratie, des religieux, des personnalités proches de la cour, et autour de lui se développe une réputation d'homme capable de conseiller, de prédire et surtout de guérir. Mais le véritable tournant de son existence arrive lorsqu'il rencontre la famille impériale. Nicolas II et son épouse Alexandra ont 4 filles, Olga, Tatiana, Maria et Anastasia, mais surtout ils ont un fils, Alexis, l'héritier du trône. et le petit Alexis souffre d'une maladie particulièrement grave, l'hémophilie. La maladie est liée à un trouble de coagulation du sang. Une simple blessure peut provoquer des hémorragies difficiles à arrêter. Alors pour une famille impériale vivant dans une époque où la médecine ne dispose évidemment pas de traitements modernes dont nous bénéficions aujourd'hui, c'est une véritable terreur. Et pour Alexandra, la situation est encore plus angoissante parce qu'elle porte une lourde responsabilité dynastique. Alexis est le seul fils du couple impérial et donc forcément l'héritier du trône. Et la santé de cet enfant devient donc une vraie obsession pour ses parents. C'est donc dans ce contexte que Rasputin va devenir indispensable. Alors, lorsque le petit Alexis connaît des épisodes de saignement, Rasputin intervient auprès de la famille et plusieurs fois, après son intervention ou après ses conseils, l'état du jeune garçon semble s'améliorer. Donc pour Alexandra, ce n'est pas une coïncidence, elle est convaincue que Rasputin possède quelque chose de particulier. Elle le considère progressivement comme un homme envoyé par Dieu. Et c'est là que commence le véritable pouvoir de Rasputin. Il ne possède aucun titre officiel, il n'est pas ministre, il n'est pas général, il n'est même pas évêque, il n'est pas membre de la famille impériale, mais il possède quelque chose qui va être encore plus puissant, la confiance absolue d'Alexandra. Et cette confiance va lui ouvrir les portes du palais. Mais alors, question évidente, comment expliquer que Rasputin ait pu soulager les crises du petit Alexis? C'est une question qui a passionné les historiens. Certains ont évoqué l'hypnose, la suggestion, la prière ou encore des pratiques de guérison traditionnelles. Et puis, il existe aussi une explication médicale intéressante. À l'époque, l'aspirine était utilisée comme un médicament contre la douleur, mais elle possède également un effet antiplaquettaire, ce qui favorise donc les saignements. Alors certains historiens ont donc proposé que Rasputin, volontairement ou non, ait contribué à améliorer certaines crises en l'éloignant en fait Alexis des traitements ou des situations qui sont susceptibles d'aggraver les hémorragies. Mais là encore, il faut être prudent. Nous ne pouvons pas reconstituer chaque épisode médical avec certitude. Ce que nous savons en revanche, c'est que l'amélioration de l'état d'Alexis a profondément renforcé la confiance d'Alexandra envers Rasputin. Et voilà notre personnage installé au cœur du pouvoir. Rasputin commence à recevoir des visiteurs, des demandes, des lettres. Des personnes cherchent son intervention auprès de la famille impériale. Des fonctionnaires, des militaires, des aristocrates et des particuliers peuvent espérer ainsi obtenir son soutien. Et c'est là que son influence commence à devenir politiquement problématique. Parce que si vous êtes capable d'atteindre directement l'impératrice, vous disposez d'un accès extraordinaire au pouvoir. Et les adversaires de Rasputin vont rapidement comprendre que c'est un problème. Ils vont l'accuser de corruption, de manipulation, de débauche, d'alcoolisme et d'abus de pouvoir. Certaines accusations sont documentées dans des rapports et des témoignages contemporains. D'autres sont beaucoup plus difficiles à vérifier. Et certaines des histoires les plus sulfureuses, effectivement, qui entourent Rasputin, semblent avoir été quand même considérablement amplifiées. Il faut notamment se méfier des récits qui racontent une sorte de gourou sexuel entouré de femmes aristocratiques, organisant des orgies dans des appartements de Saint-Pétersbourg et utilisant son influence pour obtenir, tout ce qu'il voulait. Donc il existe bien des témoignages concernant son comportement sexuel et sa consommation d'alcool, mais la caricature du démon lubrique qui aurait séduit toutes les femmes de la cour appartient quand même largement à la construction légendaire du personnage. Et parmi les rumeurs les plus célèbres figure évidemment celle d'une relation sexuelle intense entre Rasputin et Alexandra. Alors, je vous arrête tout de suite. Il n'y a pas de preuves historiques solides permettant d'affirmer qu'ils furent amants. Alors, cette rumeur a surtout été alimentée par les ennemis de Rasputin et par la propagande hostile à la famille impériale. Et c'est là qu'on va voir que cette propagande va vraiment devenir extrêmement puissante. Pourquoi ? Parce que la Russie est en crise. Nous sommes maintenant au milieu de la Première Guerre mondiale. En 1914, la Russie entre en guerre contre les puissances centrales. Là, les pertes sont gigantesques. Les difficultés économiques augmentent, les pénuries se multiplient. L'armée russe connaît des défaites terribles. Et en août 1915, Nicolas II prend une décision lourde de conséquences. Il prend personnellement le commandement suprême des armées et quitte régulièrement Saint-Pétersbourg pour rejoindre le quartier général. Alors Alexandra se retrouve alors beaucoup plus directement impliquée dans les affaires du gouvernement et Rasputin devient encore plus influent auprès d'elle. Les historiens soulignent cependant une nuance importante. Il serait exagéré de dire que Rasputin dirigeait secrètement la Russie. Il ne contrôlait pas toutes les décisions de Nicolas II. Le tsar pouvait refuser ses conseils et il l'a même parfois fait. mais Rasputin disposait d'une influence réelle sur certaines nominations et sur les personnes qui gravitaient autour du pouvoir. Et dans une période de crise, l'apparence peut être presque aussi importante que la réalité.
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0: Alors son nom, vous le connaissez tous probablement, hein. On a Grigori Yefimovitch Rasputin. Alors imaginez ce que cela représente pour la population russe. Le pays est en guerre, les soldats meurent par centaines de milliers, les familles souffrent, l'économie s'effondre. Et dans le même temps, circule la rumeur selon laquelle un mystérieux paysan sibérien aurait l'oreille de l'impératrice. Alors pire encore, certaines rumeurs vont jusqu'à prétendre que Rasputin et Alexandra seraient des agents allemands. Alors c'est évidemment faux, mais cela montre quand même à quel point la confiance dans le régime est en train de disparaître. Le problème n'est donc pas seulement que Rasputin fait réellement, le problème est ce que les Russes pensent qu'il fait. Et cette différence est fondamentale, parce qu'un régime politique peut être fragilisé non seulement par ses erreurs, mais aussi par les pertes de confiance dans ceux qui les dirigent. Rasputin devient alors symbole de tout ce que les opposants au régime détestent. L'influence occulte, les privilèges, l'aristocratie, la corruption supposée, le mysticisme, l'incapacité du pouvoir à répondre aux difficultés du pays. Et dans les journaux et les caricatures, son image devient de plus en plus monstrueuse. Il est présenté comme un parasite accroché au cœur de la Russie, comme un sorcier, comme un démon, comme l'homme qui manipule l'impératrice, comme celui qui aurait hypnotisé la famille royale. Mais attention, il faut faire quand même une distinction entre son influence réelle et le fantasme d'un homme qui contrôle à lui seul l'Empire russe. Alors les historiens contemporains considèrent plutôt que Rasputin a contribué à discréditer davantage une monarchie qui était bien, bien profondément fragilisée déjà. Il n'est pas responsable à lui seul de la chute des Romanov. Alors la guerre, les difficultés économiques, les tensions sociales, la crise politique et les erreurs du régime jouent quand même des rôles bien plus larges. Mais il est quand même devenu le symbole de cette décadence. Et quand un symbole devient aussi puissant, il devient dangereux. Donc en 1916, certains membres de l'aristocratie décident donc qu'il faut tout simplement éliminer Rasputin. Donc parmi eux se trouvent le prince Félix Youssoupov, le grand-duc Dimitri Pavlovitch et le député monarchiste Vladimir Pouchkevitch. Leur objectif est officiellement de sauver la monarchie en supprimant l'homme qu'ils considèrent comme l'une des causes du discrédit. Et nous arrivons maintenant à la nuit la plus célèbre de la vie de Rasputin, la nuit du 16 au 17 décembre 1916, selon le calendrier julien alors utilisé en Russie, soit du coup la nuit du 29 au 30 décembre, si on regarde le calendrier grégorien. Rasputin est invité au Polemoïka du prince Youssoupov. Et là commence l'histoire qui va devenir l'une des plus grands mythes du XXe siècle. Alors selon le récit de Félix Youssoupov, Rasputin aurait été attiré dans une cave sous prétexte de rencontrer son épouse Irina. On lui aurait servi des gâteaux et du vin contenant du cyanure. Et là, ma première surprise, le poison aurait été suffisamment puissant pour tuer plusieurs personnes, mais Rasputin aurait continué à manger et à boire sans sembler affecté. Alors Youssoupov, alors, il aurait commencé à paniquer. Il aurait finalement pris un revolver et tiré sur Rasputin. Le mystique serait tombé au sol, les conspirateurs auraient cru qu'il était mort. Puis, selon la légende, lorsqu'il serait revenu quelques minutes plus tard, Rasputin se serait relevé. Il aurait tenté de fuir, il aurait traversé la cour. Donc Pouchkevitch lui aurait tiré dessus à plusieurs reprises et ce ne l'aurait même pas arrêté. Alors finalement, les conspirateurs l'auraient frappé, l'auraient attaché, l'auraient transporté jusqu'à la rivière et jeté sous la glace. Alors c'est ici que naît le mythe de l'homme impossible à tuer. Rasputin aurait survécu au poison, aux balles, aux coups et aurait été finalement tué par la noyade. Alors une histoire qui est absolument extraordinaire, tellement extraordinaire qu'elle est devenue la version la plus célèbre de sa mort. Mais aujourd'hui, nous savons que cette version doit quand même être considérablement nuancée. D'abord parce que le récit des Youssoupov est une source très problématique. Lui, il a raconté cette histoire dans ses mémoires. Et les historiens ont depuis longtemps remarqué des contradictions entre son récit, celui des autres conspirateurs et les éléments médico-légaux disponibles. Ensuite, parce que les preuves concernant le poison sont extrêmement faibles. L'autopsie n'a établi la présence de cyanure dans le corps. Et une réévaluation médico-légale qui était publiée en 2024 lui va encore plus loin. Le médecin légiste Roger Bryant a réexaminé les éléments disponibles et conclut que le récit d'un Rasputin empoisonné, puis abattu, battu et enfin noyé ne correspond pas du tout aux données médico-légales. Donc cette étude de 2024 souligne seulement la présence sur une des photographies post-mortem d'une blessure par balle à un contact au niveau du front, ce qui suggère fortement que Rasputin était déjà mort lorsqu'il fut jeté dans la petite Nevka. Alors, elle relève légalement l'absence de poison lors de l'autopsie et l'absence d'éléments permettant d'établir une noyade. Et ça, mes chers auditeurs, c'est le moment où notre histoire change complètement, parce que le Rasputin qui se relève après avoir été empoisonné, qui est abattu, qui se relève encore, est probablement, en fait, c'est comme ça qu'il est probablement devenu un homme de légende, l'homme réel, lui, semble quand même avoir été tué par un des coups de feu. Donc les sources médico-légales indiquent plusieurs blessures par balle, dont une blessure mortelle au front. Donc la fameuse scène de la noyade devient donc beaucoup moins spectaculaire, ils ont tout simplement jeté le corps dans la rivière. Ça, c'est établi. Mais cela ne signifie pas qu'il était encore vivant lorsqu'il est tombé dans l'eau. Et surtout, l'idée selon laquelle que l'eau aurait été retrouvée dans ses poumons, prouvant qu'il respire encore, est aujourd'hui fortement remise en cause. Alors pourquoi cette histoire du poison qui ne fonctionne pas? C'est justement l'un des aspects les plus fascinants. Les conspirateurs avaient quand même tout intérêt à présenter Rasputin comme un monstre presque surnaturel. Donc Félix Youssoupov avait également une raison personnelle de raconter une histoire extraordinaire. Il voulait justifier son acte et construire son propre rôle historique. Il se présente comme l'homme qui aurait débarrassé la Russie d'un dangereux mystique. Et dans les mémoires, le meurtre devient presque une aventure héroïque. Mais l'histoire réelle est probablement quand même beaucoup plus simple et beaucoup plus brutale. Rasputin est attiré au palais, il est attaqué, il est blessé par balle, il est finalement tué, puis son corps est transporté et jeté dans la rivière Petite Nevka. Donc le détail exact de chaque tir et de chaque intervention reste discuté, notamment parce que les rapports d'autopsie originaux ne sont pas forcément disponibles aujourd'hui dans leur intégralité et que le récit des conspirateurs, comme je vous disais tout à l'heure, se contredisent. Alors, il y a une étude médico-légale qui est récente qui insiste justement sur ces difficultés. Nous travaillons avec des archives incomplètes, disent-ils, des témoignages contradictoires et des documents dont certains ont disparu. Et pourtant, malgré toutes ces incertitudes, une chose est certaine, donc toujours en citation, Rasputin est mort assassiné le 30 décembre 1916 selon le calendrier grégorien. Son corps est retrouvé dans la rivière après avoir été jeté sous la glace. Et sa mort ne sauvera absolument pas la monarchie. Quelques semaines plus tard, la Russie va basculer dans la révolution. Donc, si vous vous souvenez de vos cours d'histoire, en février 1917, Nicolas II abdique, la dynastie des Romanov s'effondre, puis en juillet 1918, Nicolas II, Alexandra et leurs 5 enfants et plusieurs membres de leur entourage sont exécutés par les bolcheviks à Ekaterinbourg. Rasputin n'a donc pas été la cause unique, en tout cas, de la chute des Romanov, mais son histoire est devenue une sorte de mémoire de la crise du régime. Plus la monarchie s'enfonçait, plus Rasputin devenait finalement le symbole de cette faiblesse. Alors, est-ce que c'est une question particulièrement intéressante qui se pose, hein? Est-ce que Rasputin avait réellement prédit la chute de la famille impériale? Il existe effectivement des textes et des témoignages qui lui attribuent des prédictions concernant sa propre mort et l'avenir de la famille impériale. Donc la plus célèbre est une lettre qui lui est attribuée dans laquelle il aurait annoncé qu'il serait assassiné par des aristocrates. Et que si c'était le cas, les Romanov ne suivraient pas longtemps derrière. Alors cette lettre, elle est souvent présentée comme une prophétie extraordinaire, mais là encore, il faut rester prudent. Il existe beaucoup de textes attribués à Rasputin et des témoignages rapportant ses prédictions, mais quand même, il est difficile d'établir avec certitude la formulation exacte et la date de rédaction de certains de ces documents. Alors ce qu'on peut dire quand même, c'est que Rasputin avait parfaitement conscience, on va dire, il avait parfaitement conscience du danger qui pesait sur lui. Il savait qu'une partie de l'aristocratie le détestait. Il savait aussi qu'il était devenu extrêmement impopulaire. Il savait que son influence auprès d'Alexandra suscitait des jalousies et des accusations. Il n'est donc pas particulièrement extraordinaire de penser qu'il ait imaginé qu'il pouvait être assassiné. Et si cette prédiction était suffisamment vague, on peut évidemment sembler extraordinaire précise une fois que l'événement s'est produit. Hein, c'est un mécanisme important qu'on a déjà décrit dans les prophéties qu'on a dit rétrospectives. On se souvient de la phrase qui correspond à l'événement et on oublie toutes celles qui ne se sont jamais réalisées. Et c'est là justement que notre regard critique doit intervenir. Parce que Rasputin est devenu après sa mort une véritable machine à prophétie. Alors on lui attribue des prédictions sur la révolution russe, la première guerre mondiale, Hitler, Staline, la seconde guerre mondiale, la bombe atomique et même des événements contemporains. Mais pour beaucoup quand même, ces textes sont quand même difficiles à authentifier et, ou apparaissent dans des publications bien après les événements qui sont censés annoncer. Il faut donc éviter de les présenter comme d'authentiques prophéties parce qu'elles portent simplement... qui porte simplement son nom. Et ce phénomène est d'autant plus intéressant que Rasputin lui-même avait déjà construit une image de personnage capable de percevoir ce que les autres ne voyaient pas. Sa réputation de voyant faisait partie de son pouvoir. Plus les gens croyaient qu'il pouvait prédire l'avenir, plus ses paroles avaient de poids. Et plus ses paroles avaient de poids, plus ses prédictions étaient conservées, répétées et transformées. C'est ainsi qu'on construit une légende, les amis. Alors, Rasputin était-il un saint? Probablement pas. Il n'était pas reconnu comme saint par l'Église orthodoxe russe. Est-ce que c'était un charlatan? Alors, c'est beaucoup trop simple également. Il possédait manifestement quand même une personnalité exceptionnelle, une capacité à impressionner les gens et une influence spirituelle considérable. Alors, est-ce que c'était un guérisseur miraculeux? On ne dispose pas assez de preuves scientifiques qui quand même permettent d'affirmer qu'il possédait ce pouvoir surnaturel. Mais nous ne savons que ses interventions auprès d'Alexis a convaincu ses parents de sa capacité à aider leur fils. Est-ce qu'il était le véritable maître de la Russie? Non. Était-il un débauché? Quand même, il existe des témoignages sérieux sur sa consommation d'alcool, ses comportements sexuels et son entourage. Mais je pense que certaines histoires, les plus spectaculaires, sont encore impossibles à vérifier. Et enfin, était-il impossible à tuer? Non, parce qu'il a fini effectivement... par être tué. Alors, ce que nous savons, nous n'avons pas besoin d'un Rasputin quand même surnaturel avec des pouvoirs de démon pour avoir une histoire extraordinaire. L'homme réel est quand même déjà assez incroyable. Un paysan sibérien sans titre qui devient un officiel proche de la famille impériale russe et qui acquiert une influence considérable auprès de l'impératrice, c'est quand même déjà quelque chose. Quelqu'un qui est suffisamment puissant pour inquiéter la monarchie, pour inquiéter les aristocrates et pour qu'on puisse le tuer. Donc il y a déjà effectivement quelque chose, il n'y a pas besoin d'ajouter des couches à la légende. Alors si je devais finalement vous laisser une seule image ce soir, ce serait peut-être celle-ci. Un paysan venu de Sibérie, assis à quelques mètres de la famille impériale russe dans les dernières années d'un empire qui est déjà en train de s'effondrer. Un homme que certains considèrent comme un saint, d'autres comme un imposteur, certains comme un guérisseur et d'autres comme un danger pour la Russie. Un homme dont le regard est devenu légendaire et dont la mort est devenue un récit presque fantastique. Mais derrière cette légende, il nous reste quand même une réalité historique. Rasputin a réellement exercé une influence importante sur la famille impériale. Oui, il a réellement été assassiné et il a réellement été transformé après sa mort en personnage presque surnaturel. Et c'est peut-être là que se trouve le véritable mystère. Non pas Rasputin avait-il des pouvoirs surnaturels, mais plutôt comment un homme réel a pu devenir une vraie légende aussi puissante. Parce qu'au fond, Rasputin n'avait pas seulement influencé la famille impériale, il a aussi influencé notre manière de raconter l'histoire. Plus d'un siècle après la mort, nous continuons à parler de lui. Nous continuons à chercher ce qui est vrai, ce qui est faux, ce qui est exagéré, ce qui est inventé et ce qui reste impossible à vérifier. Et peut-être c'est justement ça le principal pouvoir de Rasputin, non pas d'avoir été immortel, mais d'avoir réussi à devenir, plus d'un siècle après sa mort, impossible à oublier. Et pour accompagner cette histoire, je vous propose justement dans cette ambiance sombre, presque hypnotique, parce que Rasputin est l'un des personnages qui semble avoir été écrit pour une histoire gothique finalement, je vous propose une petite pause musicale avec le titre Rasputin des Ayoub Sisters sur Radio G&G 101.5 FM.

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Nous étions sur Rasputin, l'un des personnages qui semble avoir été écrit pour une histoire gothique. Comme toujours dans un autre regard, on garde une petite lumière allumée dans le noir, celle de l'esprit critique, parce que le mystère est passionnant, à condition de ne pas confondre mystère et certitude. Et ce soir, ce sera justement notre fil conducteur, parce que dans quelques instants, nous avons changé complètement de décor, nous quittons la Russie impériale, ses palais, ses conspirations, ses rumeurs, pour nous rendre en Angleterre. Et c'est là que nous allons plus avoir affaire à un homme devenu une légende, mais nous allons avoir affaire à quelque chose de mystérieux, d'inconnu, de non identifié. Donc plus précisément dans le Suffolk, à proximité du côté de la mer du Nord, nous sommes en décembre 1980, l'hiver est installé, les nuits sont longues et dans cette région se trouve une vaste forêt, le Rendlesham Forest. Aujourd'hui encore, ce nom est immédiatement associé à l'une des affaires d'OVNI les plus célèbres de l'histoire britannique, une affaire parfois surnommée le Roswell britannique, mais ce qui rend Rendlesham particulièrement intéressant, c'est pas seulement l'étrangeté des observations, c'est le contexte dans lequel elles se produisent, parce que nous ne sommes pas dans une petite ville où quelques témoins auraient aperçu une lumière, on va dire étrange, dans le ciel. Nous sommes à proximité de deux installations militaires importantes. La base RAF de Bentwaters, la base RAF de Woodbridge, utilisée à l'époque par l'US Air Force. Et nous sommes en pleine guerre froide, autrement dit, nous sommes dans un environnement où la surveillance du ciel, la sécurité et l'identification des appareils ne sont pas vraiment des sujets secondaires. Et pourtant, dans la nuit du 26 au 27 décembre 1980, des militaires vont signaler des lumières qu'ils ne parviennent pas à identifier dans la forêt située à proximité de la base. Alors les archives nationales britanniques considèrent d'ailleurs Rendlesham comme probablement l'incident d'OVNI britannique le plus connu. Alors le dossier officiel consacré à l'affaire porte la référence DEFE 24/1948 et conserve notamment le célèbre mémorandum rédigé par le lieutenant-colonel Charles Holt. Alors installez-vous confortablement parce que cette histoire va nous demander de faire quelque chose que j'aime beaucoup dans un autre regard. Distinguer le témoignage du document, le document de l'interprétation et l'interprétation de la légende. Parce que Rendlesham est justement une affaire dans laquelle les trois sont progressivement mélangés. Alors on va commencer par le commençant, logique. Dans les premières heures du 26 décembre, des militaires de la sécurité de la base aperçoivent des lumières inhabituelles au-delà de la clôture est de Woodbridge, en direction de la forêt. Plusieurs hommes sont envoyés pour vérifier ce qu'il se passe, évidemment. Parmi eux figurent notamment les membres de la sécurité, donc Jim Peniston et John Burroughs, Ed Cabensag. Leur mission, à l'origine quand même assez simple, voir ce qui se passe. Alors dans un contexte militaire, lorsqu'une lumière inconnue apparaît à proximité d'une base, on se dit pas simplement « Ah tiens, c'est joli, on va vérifier ». Donc les hommes quittent donc la base et s'engagent dans la forêt, et c'est là que les premiers témoignages vont devenir quand même particulièrement, on va dire, intéressants. Les militaires décrivent une lumière importante avec des couleurs et des variations lumineuses. Alors dans les comptes rendus rédigés à l'époque, on retrouve notamment la description d'une lumière jaune ou blanche au-dessus des arbres, ainsi que des lumières rouges et bleues. Le rapport qu'attribue à Peniston décrit en fait une lumière jaune importante et dans la zone éclairée, une lumière rouge intermittente ainsi qu'une lumière bleue plus constante. Alors le détail intéressant, c'est que ce rapport contemporain est beaucoup moins spectaculaire que les récits qui seront racontés des années plus tard. Et ça, je veux vraiment qu'on le garde en tête parce qu'aujourd'hui, lorsqu'on cherche Rendlesham Forest sur Internet, on tombe très rapidement sur la description extrêmement précise d'un engin triangulaire, de symboles étranges, d'un contact rapproché et même d'un message transmis sous forme de code binaire. Alors, mais tous ces éléments n'apparaissent quand même pas tous de la même manière dans les documents rédigés immédiatement après l'événement. Donc ça, c'est quand même une sacrée différence. Alors, le premier rapport de Peniston, il décrit bien quelque chose de lumineux et d'inhabituel. Lui, il part d'un objet, d'une source lumineuse qu'il approche à proximité. Mais il ne contient pas les fameux décrits de code binaire qui deviendra célèbre bien plus tard. Le témoignage de John Burroughs, lui, il rapporte des lumières inhabituelles également, et ses premiers documents constituent ce que nous pouvons appeler le noyau contemporain de l'affaire, c'est-à-dire ce qui a été consigné
alors que l'événement était vraiment très récent. Et déjà, ce noyau est suffisamment étrange pour mériter notre attention. Des militaires entraînés pensent avoir observé quelque chose d'inhabituel dans une forêt située à proximité d'une base stratégique. Ils retournent ensuite dans la zone et certaines marques sont signalées au sol. Alors on parle généralement de 3 dépressions dans le sol, interprétées par certains comme des traces d'un engin qui aurait atterri. Là encore, attention au vocabulaire, il existe des marques, point. Cela ne signifie pas automatiquement qu'un engin s'est posé. Alors pour parvenir à cette conclusion, il faudrait quand même démontrer que les marques sont effectivement des traces d'atterrissage et qu'elles correspondent aux dimensions et à la géométrie de l'objet décrit. C'est possiblement ce genre.

instruments peuvent avoir aussi des marges d'erreur et pour interpréter correctement une mesure, il faut quand même disposer d'un point de comparaison entre l'appareil utilisé, les conditions de mesure et les valeurs de référence. Alors c'est donc un élément intéressant du dossier, mais certainement pas une preuve définitive qu'un engin venu d'ailleurs a atterri. Et puis deuxième phase de l'histoire, c'est là que le personnage Charles Holt entre véritablement en scène. Alors c'est qui Charles Holt? C'est un lieutenant-colonel et un commandant adjoint de la base de Bentwaters. Lorsqu'il apprend ce qui s'est passé, il décide d'aller lui-même dans la forêt avec un groupe de militaires. Donc il prend quelque chose avec lui qui va changer à jamais la manière dont on va raconter cette histoire. Il emmène un petit magnétophone. Oui, mesdames et messieurs, un magnétophone. Pas de téléphone portable, évidemment, pas de caméra numérique, pas de smartphone, un simple enregistreur audio. Et cette bande va devenir l'une des pièces les plus célèbres du dossier. Donc les archives nationales indiquent que Holt a effectué une enquête sur place, il a observé plusieurs lumières et réalisé un enregistrement en direct de l'événement. Et lorsqu'on écoute cette bande aujourd'hui, quelque chose qui nous frappe immédiatement, on entend des militaires qui cherchent réellement à comprendre ce qu'ils voient. Ils communiquent entre eux, ils donnent des directions, ils essaient de localiser les lumières, ils parlent des traces et des mesures. Ce n'est pas un récit qui est reconstruit 40 ans après, c'est un enregistrement effectué pendant l'événement. Et c'est ça qui est quand même extrêmement intéressant dans ce cas. Mais là encore, il faut être précis. Donc la bande prouve que Charles Holt et les autres militaires ont observé et commenté des phénomènes lumineux. Elle ne permet pas à elle seule d'établir l'origine de ces lumières, et c'est quand même une nuance essentielle. Donc quand on écoute la bande, Holt décrit notamment des lumières au loin et des changements de couleur ou d'intensité. Il utilise son appareil de mesure de radiation, il tente de déterminer la direction et la distance des lumières. Donc à certains moments, le ton de l'enregistrement devient franchement intrigué. Alors on sent qu'il ne sait pas ce qu'il regarde. Et franchement, imaginez-vous un peu à sa place. Vous êtes officier sur une base militaire en pleine guerre froide. Vous êtes dans une forêt au milieu de la nuit. Vous avez déjà reçu un rapport concernant des lumières inhabituelles. Et maintenant, vous êtes vous-même en train d'en voir. Vous ne savez pas ce que c'est. Vous ne savez pas si c'est un appareil, un phénomène naturel, un exercice militaire ou autre chose. Et vous devez essayer de l'identifier. Donc le contexte est assez exceptionnel. Au cours de cette nuit, certaines lumières sont observées vers l'est. Et là apparaît une première explication possible, le fameux phare d'Orford Ness. Donc le phare, lui, se trouvait sur la côte forcément et son faisceau pouvait être visible depuis la zone où se trouvaient les militaires. Les flashs réguliers du phare ont été proposés comme une explication par certains pour les lumières observées. Et cette hypothèse est sérieuse parce qu'elle repose quand même sur quelque chose de parfaitement réel, un phare situé dans la ligne de vision des témoins. Le phare peut potentiellement expliquer certaines observations. Cela ne signifie pas nécessairement qu'il explique tout. Et c'est là que les choses deviennent plus compliquées, parce qu'une affaire peut parfaitement comporter plusieurs phénomènes différents. Une lumière peut être un phare, une autre peut être une étoile, une autre peut encore être un météore et une autre peut encore rester non identifiée. Nous avons parfois tendance à vouloir trouver une explication unique à toute une nuit d'observation, alors qu'il est parfaitement possible que plusieurs événements indépendants aient été observés. Et il y a justement un phénomène astronomique important à prendre en compte. Donc dans la nuit du 26 décembre 1980, il y a un météore particulièrement lumineux qui a été observé au-dessus du Royaume-Uni. Donc certains chercheurs ont proposé que cette boule de feu ait contribué à l'impression initiale d'un objet entrant ou tombant dans la forêt. Donc là encore, ça pourrait expliquer une partie de l'histoire sans forcément expliquer tous les témoignages. Revenons à notre Charles Holt. Quelques semaines après les événements, il rédige un mémorandum à destination du ministère britannique de la Défense. Donc la lettre, elle est datée du 13 janvier 1980 et porte un titre quand même particulièrement intéressant, Unexplained Lights, autrement dit, lumière inexpliquée. Donc le document, il est devenu célèbre, il est aussi aujourd'hui conservé dans les archives britanniques. Et c'est là que je veux m'arrêter en fait sur ces deux mots, inexpliqué, parce que c'est probablement les deux mots les plus importants de toute l'affaire. Holt ne rédige pas un rapport disant « nous avons rencontré un vaisseau extraterrestre », il parle simplement de lumières inexpliquées. Il rapporte des

observations qu'il ne parvient pas à identifier, c'est tout à fait différent. Et c'est quelque chose qu'on oublie régulièrement lorsqu'on parle des ovnis. Un ovni, littéralement, c'est un objet volant non identifié. Cela décrit notre niveau de connaissance, pas l'origine de l'objet. Alors si je vois dans le ciel un point lumineux et que je ne sais pas ce que c'est pendant quelques minutes, c'est un objet qui est non identifié pour moi. Alors cela ne signifie pas qu'il vient de Proxima du Centaure. Et Charles Holt, lui, utilise précisément cette logique. Il décrit ce qu'il a observé sans attribuer officiellement au phénomène une origine extraterrestre. Alors pourquoi l'affaire est-elle devenue aussi célèbre? Parce qu'au fil des années, les témoignages vont se développer. Et c'est ici que nous devons commencer à distinguer le dossier de 1980 et le récit qui s'est ensuite construit. Donc Jim Peniston va nous raconter de plus en plus précisément son expérience. Il parlera d'un objet en forme particulière, de symboles présents sur sa surface et d'une observation extrêmement rapprochée. Puis beaucoup plus tard apparaîtra l'un des éléments les plus extraordinaires de toute l'affaire, le fameux code binaire. Alors selon le récit qui est développé par Peniston, il aurait reçu ou perçu une séquence de nombres composés de 0 et de 1 lors de son contact avec l'objet, puis l'aurait retranscrite dans son carnet. Et cette séquence aurait été ensuite décodée et interprétée comme contenant des différents messages et différentes coordonnées. Alors là, évidemment, on passe quand même dans une autre dimension, parce que si ce récit est exact, nous ne sommes plus simplement devant finalement une lumière mystérieuse, nous sommes devant une forme de communication. Alors voilà quand même le problème, c'est que le récit du code binaire apparaît publiquement environ 30 ans, et j'ai bien dit 30 ans, après les événements originaux. Alors il n'est donc pas présent dans les documents contemporains, ceux qui datent de 80 et 81. Des recherches récentes sur la chronologie de l'affaire soulignent justement cette différence entre les premiers documents et les récits ultérieurs. Alors, ça ne signifie pas automatiquement que Peniston ment. Il est tout à fait possible qu'il soit sincère, mais cela signifie que lorsqu'on évalue la solidité historique d'une information, on doit lui accorder un statut différent. Un détail apparu après 30 ans ne peut être considéré exactement de la même manière qu'un détail écrit le lendemain ou le jour même. Plus un récit devient connu, plus il peut influencer la manière dont les témoins racontent leur propre expérience. Ça, c'est humain. La mémoire, c'est pas une caméra. Elle reconstruit, elle sélectionne, elle interprète. Alors, les archives nationales précisent d'ailleurs que le dossier consacré à Rundlesham contient ce fameux mémorandum, ainsi que les échanges entre le ministère de la Défense, les parlementaires et le public autour de l'affaire. Alors, qu'est-ce qu'en a pensé, du coup, le ministère britannique de la Défense, me direz-vous ? Ben c'est là encore intéressant, le ministère a étudié l'affaire et n'a pas considéré qu'elle présentait une importance pour la défense du Royaume-Uni. Et cela a donné naissance à une autre théorie, celle d'une dissimulation. Alors certains ont estimé que les autorités britanniques auraient minimisé l'affaire lorsqu'elle concernait une base militaire importante et éventuellement une zone liée à des armes nucléaires. Mais là encore, il faut distinguer ce qui est documenté de ce qui est supposé. Alors, il est vrai que les bases étaient sensibles. Il est vrai que Bentwaters et Woodbridge étaient des installations militaires importantes pendant la guerre froide. Et mais il est également vrai que les événements se produisent à proximité de ces installations. Mais cela ne constitue pas une preuve d'une présence extraterrestre ou d'une opération de dissimulation. Donc les archives nationales ont même du coup publié un guide expliquant précisément le contenu de dossier Rundlesham et la manière dont il a été traité. Alors maintenant, parlons d'une autre affirmation très souvent répétée qu'on a pu entendre, les radars auraient détecté le mystérieux objet. Alors c'est un élément particulièrement important parce qu'une détection radar pourrait quand même permettre de distinguer une simple observation visuelle d'une présence physique détectable. Mais là encore, les preuves disponibles ne sont pas suffisamment solides pour confirmer cette affirmation comme un fait établi. Les recherches récentes sur le dossier soulignent l'absence de données radar permettant de confirmer solidement ces déclarations. Alors, quelles sont les hypothèses? Alors, la première zone, hypothèse, le fameux phare d'Offornes, nous avons vu tout à l'heure, avec un faisceau particulièrement puissant. Ensuite, il y a le météore observé cette nuit-là. Donc un phénomène qui est quand même astronomique, spectaculaire, dans une forêt qui est quand même très sombre. Il y a également des étoiles et les planètes brillantes. Donc ça peut sembler banal, mais une étoile très brillante observée à travers des arbres pourrait avoir l'impression qu'elle est en mouvement. C'est ce qu'on appelle l'effet autocinétique.
Et puis, il y a bien évidemment, il y a la possibilité d'activités aériennes ou militaires. On est quand même dans une zone militaire en pleine guerre froide. Donc, il serait quand même assez naïf de considérer que tout objet ou toute lumière inhabituelle était nécessairement inconnu des forces armées. Ah, le problème, c'est que nous n'avons pas suffisamment de données pour attribuer cette observation à l'une des hypothèses. Et c'est là que Rendlesham conserve sa part de mystère. Il y a des explications plausibles, mais aucune explication unique ne permet définitivement de fermer le dossier. Et puis, il y a les fameuses traces au sol. Certains ont voulu y voir les marques laissées par un engin, d'autres ont proposé des explications beaucoup plus banales, notamment des marques produites par des animaux ou des phénomènes naturels. Là encore, les photographies et les descriptions existent, mais l'interprétation de ces marques reste quand même controversée. Chaque fois qu'un élément ne permet pas de conclure définitivement, on ajoute un autre élément, quelqu'un découvre autre chose. Donc les lumières deviennent un engin, les traces deviennent un atterrissage, les mesures deviennent une anomalie radioactive, le témoignage devient un contact rapproché, puis le contact devient un message, et le message devient un code contenant des coordonnées. Et finalement, à la fin de toute cette chaîne, nous avons presque l'impression qu'un vaisseau extraterrestre est venu se poser en forêt, que des militaires l'ont inspecté, qu'un contact est établi et qu'un message interplanétaire a été reçu. Pas mal. Mais si on revient au dossier de départ, c'est quand même une histoire qui est beaucoup plus nuancée. Un événement certes réel, des témoins sincères, des documents, des éléments étranges, et puis des années de récits, d'interviews, de livres, de documentaires. Et progressivement, certaines versions vont devenir plus célèbres que les documents originaux. Et c'est là que je trouve quand même Rendlesham passionnant, c'est parce qu'il nous oblige quand même à nous poser une question qui est beaucoup plus profonde que extraterrestre ou pas extraterrestre. La vraie question, c'est quand même comment savons-nous ce que nous croyons voir? Je vais prendre un exemple très simple. Si je vous dis des militaires américains ont vu des lumières étranges dans une forêt britannique en décembre 80, c'est documenté. Si je vous dis un officier américain a enregistré ses observations sur une bande audio, c'est documenté. Si je vous dis Charles Holt a envoyé un mémorandum au ministère britannique de la Défense, c'est documenté. Les archives nationales britanniques ont conservé la trace. Si je vous dis un engin extraterrestre s'est posé dans la forêt, là, franchement, on a franchi un cap que les documents ne permettent pas de franchir. Alors, effectivement, le dossier possède suffisamment d'éléments quand même pour qu'on ne puisse pas simplement dire que tout est inventé, mais il possède aussi suffisamment d'incohérences et de récits tardifs pour qu'on ne puisse pas dire que tout est démontré. On est exactement dans la zone grise que nous aimons explorer ici, une zone où l'on peut conserver le mystère sans abandonner notre sens critique. Et puis, il y a cette bande audio, et c'est probablement, moi je trouve l'élément personnellement le plus fascinant, parce que lorsque vous l'écoutez, vous n'écoutez pas un narrateur qui raconte une histoire 40 ans plus tard, vous entendez un homme qui est sur place. On entend sa voix changer, on entend les intonations, on entend son inquiétude, vous entendez des militaires qui essayent de déterminer ce qu'ils regardent. Alors Rendlesham était-il le Roswell britannique? Eh bien, c'est une jolie formule, mais historiquement la comparaison est quand même discutable. Rendlesham possède bien sûr ses propres caractéristiques, il y a la base militaire, les témoignages, le mémorandum, la bande audio, les traces, les mesures. Et surtout, il y a cette chronologie sur plusieurs nuits, mais il n'y a pas de preuves matérielles reconnues permettant d'affirmer qu'un extraterrestre aurait quand même atterri dans la forêt. Mais c'est parce que l'histoire est aussi séduisante qu'il nous faut être encore prudents. Plus une histoire est fascinante, plus nous avons envie d'y croire, plus nous avons envie d'y croire, plus nous devons nous demander ce qui repose sur des preuves et ce qui repose sur notre imagination. Et c'est ça finalement le véritable... Un autre regard, c'est pas seulement de dire « je crois », c'est pas non plus de dire « je ne crois pas », c'est de se dire « voilà ce que nous savons, voilà ce que nous pensons savoir, voilà ce qui est contesté et voilà ce qui reste mystérieux ». Et voilà, chers auditeurs, il est déjà temps de refermer cette parenthèse d'un autre regard. Ce soir, nous avons traversé plus d'un siècle d'histoire et finalement deux sujets avec beaucoup de points communs, plus qu'il n'y paraît en tout cas. Rasputin, l'homme devenu légende, la forêt de Rendlesham où les militaires ont croisé quelque chose d'inhabituel, deux histoires très différentes, deux époques différentes, mais avec une question. Que reste-t-il lorsque les faits rencontrent le mystère? Alors, nous avons besoin de transformer chaque mystère en certitude pour continuer à être fascinés. Bien au contraire, personnellement, je trouve parfois plus intéressant de pouvoir dire « nous ne savons pas », parce que cette petite phrase laisse encore une place à la recherche, au doute, à la découverte et même à l'émerveillement.
Elle nous rappelle aussi quelque chose d'essentiel. Un témoignage peut être sincère sans être nécessairement exact dans tous ses détails. Une légende peut contenir une part de vérité sans que tout son récit soit authentique et une absence d'explication ne constitue pas automatiquement une preuve d'une explication extraordinaire. C'est une nuance, certes, mais c'est une nuance qui me paraît essentielle. Et si pour Halloween, nous poussions un peu plus loin la porte de l'étrange, le 20 octobre, on se retrouve à 21h dans un autre regard, je vous emmènerai à la rencontre de Jeff, l'étrange créature qui aurait terrorisé une famille sur l'île de Man dans les années 1930. Est-ce que c'est un animal, est-ce un esprit, un canular ou quelque chose de beaucoup plus difficile à expliquer? Ensuite, on plongera dans l'univers inquiétant de la danse macabre, quand les morts viennent rappeler aux vivants que devant la mort, personne n'échappe à son destin. Et parce qu'Halloween ne serait pas vraiment Halloween sans les fameuses citrouilles, nous découvrirons la véritable histoire de Jack O'Lantern. Mais savez-vous que les premières lanternes n'étaient pas faites de citrouilles? Alors, trois histoires, trois mystères, trois façons de regarder notre rapport aux morts, aux croyances et à l'étrange. Donc rendez-vous le 20 octobre et préparez-vous à frissonner, mais surtout à regarder autrement. Côté agenda, on se retrouvera le 24 et le 25 octobre du côté de Montsoreau, c'est dans le Maine-et-Loire, donc entre Angers et Saumur, pour la cinquième rencontre ufologique organisée par OVNI Anjou. Au programme, deux jours de conférences exceptionnelles avec Franck Morin, Jocelyn Keller, Egon Kragel. Bien sûr, on parlera OVNI et pilote, on parlera de Drovni, on creusera l'affaire de Varginha au Brésil en 1996. L'affaire Hélène Giuliana, donc c'est une histoire de possible d'adduction en 1976 du côté près de Valence, hein, du côté de la RN531. Les billets sont encore disponibles. 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Et merci à celles et ceux qui nous écoutent à la radio, sur le 101.5 FM ou en DAB+, ou même en streaming. Mais aussi à tous ceux ou toutes celles qui retrouvent l'émission en podcast, car ils veulent ou ils, quand ils veulent ou ils veulent sur les plateformes habituelles. Vous pouvez également continuer à faire vivre un autre regard autour de vous en partageant les émissions, en parlant des sujets qui vous ont intrigués et surtout en faisant parvenir vos propres histoires, vos expériences ou les phénomènes que vous aimeriez que nous explorions ensemble. Parce qu'après tout, un autre regard, c'est peut-être aussi le vôtre. En attendant, gardez l'esprit ouvert. Gardez les pieds sur terre, prenez soin de vous, soyez curieux, soyez prudents. À très bientôt sur Un autre regard.

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0: Au programme de J'expérimente, une chronique sur le son dans tous ses états, une chanson remixée en 3D et bien sûr, notre séance de relaxation binaurale qui vous permettra de trouver l'équilibre intérieur. Alors, dit comme ça, ça peut paraître ésotérique, mais vous allez voir que nous allons utiliser des moyens techniques très précis qui ont fait l'objet de nombreuses études très sérieuses sur le lien entre le son perçu et les réactions du cerveau. On vous expliquera tout en détail et surtout, vous pourrez vous-même l'expérimenter de chez vous en écoutant ce qu'on vous a préparé pour votre oreille droite et pour votre oreille gauche. Vous allez être surpris, mais ce sera en deuxième partie d'émission. Vous êtes prêts pour ce voyage acoustique? On parle de son dans cette émission, voici donc une chronique forcément audio.
1: Alors, avec l'opéra, ce qui est bien, c'est que même si c'est en français, on comprend pas grand-chose, mais même si notre cerveau va tout faire, lui par contre, pour se raccrocher aux branches et trouver une signification au chant. Alors, vous n'entendrez plus l'opéra ensuite de la même façon après cette chronique. Alors, je vous propose d'écouter les extraits, on verra ce que vous comprenez, et puis après, je vous dirai ce qu'on peut entendre, ou et en réécoutant, ce que vous verrez que ça devient flagrant. Alors, c'est le moment culture de l'émission. On va en profiter pour faire connaissance avec les grandes œuvres de l'opéra. Voici donc pour commencer Monsieur Ernest Chausson, compositeur français de la fin du 19e. C'est une de ses œuvres, ne me demandez pas laquelle. Il y a un passage qui s'appelle le Colibri. Vous allez voir qu'il est moins poétique que l'oiseau, si on tend bien l'oreille.

0: Vous avez entendu comme moi là? Qu'est-ce qu'il dit? Qu'est-ce qu'il dit?
1: Ne sachant si la pute arrive.
0: Ah, si la pute arrive. Alors on va réécouter.
1: Bah, c'est ce que.
0: On réécoute.
2: J'ai entendu.
3: Ne sachant si la pute arrive.
0: C'est ça. Oui, c'est ça. C'est chic. C'est très chic.
1: Alors voilà, vous avez compris un principe, donc vous êtes bien installé, vous êtes prêt, vous êtes chaud. Allez, entrons dans le vif du sujet avec Jean-Baptiste Lully, compositeur et violoniste de la période baroque. Il est d'origine italienne et pour le situer, c'est sous Louis XIV qu'il a été naturalisé français en 1661. On écoute.

0: Vous avez entendu quoi là?
1: Ben oui, mais alors moi j'entends plein de mots sexuels, donc j'ai un problème.
0: Ça
2: oui,
1: clitoris
2: oui,
1: aussi, non?
0: Ah, t'as entendu clitoris?
1: Ouais, j'ai cru entendre clitoris. Ouais.
0: Et sinon, ça dirait quoi? Vous êtes puceau, c'est ça?
2: Oui, vous êtes puceau, oui.
0: Oh, voilà, on l'écoute.
3: Mais qui fait bruit là-bas?
0: Oui, c'est vrai, on entend ça. Hein.
1: Ben oui.
0: C'est génial. C'est horrible.
2: Allez, on essaye autre chose maintenant. Est-ce que vous connaissez André Campra, qui est compositeur français,
1: oui,
2: entre 1660 et 1744?
3: Hier soir à la maison.
2: Alors, on va écouter son Europe galante. Et là, je vous donne la phrase, car c'est un peu long. Donc, vous allez donc peut-être entendre. Pour qui s'ouvraient tes fesses si ce n'était pour nous?
1: Mais non.
2: On écoute.
4: On a la réponse de qui?
2: Bah oui, c'est un petit peu. Allez, le suivant, c'est sur un chant religieux et on peut dire que c'est pour le moins décalé. Voici Vivre en servitude du compositeur Pierre Sandrin.

0: ça vient d'un autre.
1: Et vous avez entendu quoi?
2: On a tous entendu, Bruno, oui.
1: Ah bon?
2: Voilà, ils sont très heureux. Voilà.
1: Ah non, écoute. Ah ouais, c'est bien, comme chant religieux, c'est sympa.
2: C'est parfait.
1: Ah, j'aime bien, ouais.
2: Allez, là, maintenant, ça va pas s'arranger, parce qu'avec Jean-Philippe Rameau et ses belles paroles poétiques dans Hippolyte et Aricie.
1: Hippolyte.
2: J'ai dit Hippolyte. Les petites épaulettes. Hippolyte, bien sûr, et Aricie. Hein. Apparemment, Aricie est une saucisse et Hippolyte s'en occupe. Ça donne donc Hippolyte amoureux m'occupe la saucisse.

0: Mais en général, en général, l'opéra, on comprend rien.
1: Oui, mais là, on comprend bien. Là,
2: mais qu'est-ce qu'il disait à la base? Parce que là, on transforme tout, mais on s'imagine que c'est pas ça qu'il dit.
1: Non, je pense pas. Non.
3: Oh, bah, si c'est pas en français déjà.
1: C'est pas en français, ça se trouve.
2: Bon, alors, puisque c'est ça, allons-y gaiement. Hein. On retrouve notre Ernest Chausson national dans Le Roi Artus où on s'embrasse. Bah, vous allez voir où.
3: Oh non.
4: Standard.
2: Voilà, tout simplement. Hein? Allez, là déjà, au niveau classe, on touche le fond, mais avec les suivants, là, on va éloigner les enfants. Hein? D'accord? Alors, on a notre Campra qui nous propose des jeux de bouche pour nos sœurs. À vous de dire, à vous de traduire.

0: J'entends sucer pour nos sœurs, c'est ça?
1: Oui.
2: C'est pas très clair.
1: Ouais, ah ouais. Ouais, voilà, c'est Bruno qui a des illusions auditives, on va dire ça. Allez, on continue avec Daniel Danielis dans At Fontes Amoris. Dit qu'il aime l'anatomie du bas-ventre de son partenaire.
0: J'aime beaucoup sa bite.
1: Ok. Bon, alors ensuite, Marc-Antoine Charpentier, célèbre compositeur, lui ne voulait sans doute pas dire pète au cul, hein, dans son Miserere pour les jésuites. Pourtant, bah, quand on écoute bien, ça paraît un peu troublant quand même.

0: C'est un nom de Pokémon.
1: Alors ne vous inquiétez pas si vos enfants chantent des trucs bizarres, c'est que simplement, voilà, c'est ce qu'ils entendent.
2: Ils ont entendu Jean-Michel Charpentier.
1: Allez, pour finir, le préféré
3: des délices.
4: Ah oui, mon préféré.
1: Voilà, le préféré de Bruno.
4: Il est long celui-là, oui.
1: Hein, qui a quand même préparé cette chronique. C'est Handel qui nous l'offre sur un plateau. Imaginez qu'un des chanteurs ait un problème avec un pantalon trop moulant. Du coup, on y voit sa bip. Voyant l'image bip, là, tout le cœur va l'avertir qu'on voit sa bip.
5: Ah oui.

0: Bon, eh bien voilà, sur un petit air d'opéra, hein, vous penserez à nous quand vous écouterez vos airs favoris. Voilà, en tout cas, c'était les illusions auditives en mode musique classique et tout en poésie, bien sûr.
1: J'irai plus à l'opéra pareil, de toute façon, maintenant.
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Si vous ne rejoignez que maintenant, vous êtes dans l'émission J'expérimente, qui vous fait voyager en trois dimensions acoustiques en utilisant les dernières avancées technologiques en la matière. Nous allons passer maintenant au cœur de l'émission, notre séance binaurale. Alors tout d'abord, cette expérience est à écouter uniquement au casque stéréo ou alors avec des écouteurs. Nous allons vous aider à vous sentir mieux, à vous déstresser, à mieux vous concentrer et même à mieux dormir. Et ça, grâce à une technologie très bien documentée qui donne de très bons résultats. Alors avant de commencer, notre petite explication technique. Votre oreille gauche va recevoir un son différent de l'oreille droite. Une fréquence continue, sans variation. Par exemple, écoutez ce que ça donne sur une de vos oreilles. Et voici le son qui sera envoyé sur votre autre oreille. Pour vous, cela semble identique, un son pur et continu. Mais il n'en est rien, il y a un décalage de quelques hertz. Et ça change tout. Concentrez-vous, voici en même temps les deux sons continus, un pour chaque oreille. Et écoutez bien précisément ce que vous entendez. Vous entendez normalement une petite variation, un tremblement, un battement rapide. Le son n'est plus pur et continu. Pourtant, on vous l'assure, on vous a bien mis les mêmes sons que ceux que vous avez entendus précédemment. C'est votre cerveau qui a compensé avec des ondes qu'il crée lui-même. Les fameuses ondes θ, par exemple. Et ça va l'aider, donc vous aider à vous détendre. Et en plus, on vous enverra aussi une autre fréquence très particulière, une note de musique qu'on appelle fréquence solfège. Même si, contrairement au binaural, rien n'a été prouvé, de nombreuses personnes ont associé certaines notes continues avec des comportements de notre cerveau pour déstresser, pour se concentrer, pour dormir. Nous vous rappelons que pour votre sécurité, vous ne devez pas écouter cette émission debout, en travaillant et surtout pas en conduisant. Vous êtes prêts? Le casque sur la tête, en sécurité, confortablement installé? Alors même si le thème vous paraît répétitif, c'est nécessaire. On vous rappelle que pour en ressentir les effets, l'écoute doit être d'au moins 30 minutes. Nous vous souhaitons un bon voyage.

C'est la fin de notre expérience du jour. En espérant que ce voyage vous a plu, nous expérimenterons ensemble d'autres fréquences et techniques audio dans les prochaines émissions. À bientôt dans J'expérimente.

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